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2: 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Il est 5h30 du matin.
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0: d'être avec nous sur Radio One. Il est 6h. Rodney Pierre-Louis pour le Flash ce matin. Bonjour Rodney.
1: Bonjour Corinette, bonjour à tous. La pension de vieillesse ne serait plus obligatoire indexée sur l'inflation selon les dispositions prévues dans le Finance Bill de 2026. C'est ce qu'affirme Paul Béranger. Il estime que cette mesure constitue un changement majeur contraire aux assurances données récemment par le gouvernement et aux explications du ministre Choc Soubron. Paul Béranger dénonce également la précipitation dans l'examen et l'adoption du Finance Bill prévu en une seule séance selon l'agenda du Parlement pour ce mardi 28 juillet, ainsi que l'absence de consultation. Il ajoute que les nouvelles formules annoncées autour de la pension de vieillesse sont complexes et restent inexpliquées selon lui. Il s'exprimait hier devant la presse à l'issue de la réunion du comité central du Front militant progressiste à la rue Ambrose. Un habitant de Morcellement Blueprint, Rivière-du-Rempart, est décédé hier matin d'une fracture des cervicales dans une collision entre sa voiture et celle conduite par un habitant de Bellevue-Morel à hauteur du collège d'État de ce village du Nord. Son décès a été confirmé par le SAMU. Le conducteur de l'autre véhicule a été admis dans une clinique privée à Réduit. Une enquête a été ouverte hier matin par la police de Rosebel sur la présence de stupéfiants sur un patient de l'hôpital Néroux. Deux seringues contenant un liquide inconnu et des cigarettes en morceaux ont été découvertes sur ce jeune homme de la cité EDC de Rosebel. Il a été admis pour son addiction et pour anémie. Une sentinelle a été placée à son chevet. Et puis actualité à l'étranger, une personne a été tuée, 16 autres blessés hier soir à Berlin lorsqu'une voiture a percuté plusieurs personnes dans le parc de Tiergarten à la fin de la marche des fiertés. Selon les secours, 3 blessés se trouvent dans un état critique, tandis qu'une trentaine de témoins en état de choc ont reçu une assistance psychologique sur place. Le véhicule impliqué a été retrouvé abandonné et une enquête a été ouverte afin de déterminer les circonstances exactes de ce drame. Voilà, fin de ce flash. Merci de l'avoir suivi. On se retrouve à 7h.
0: Merci Rodney.
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1: En ce dimanche, des nuages venant du secteur nord influencent le temps local et les prévisions pour les prochaines 24 heures. On s'attend à des périodes nuageuses tout ce matin et ce sera pareil dans l'après-midi avec quelques averses, surtout dans la région du nord, à l'est et sur le plateau central. Et le temps devrait s'améliorer dans la soirée. Il fera beau durant la nuit. Côté température, la maximale atteindra les 21 à 23 degrés à Curpy, par Rosebel, à Quatre Bornes, à Moka, avec une minimale de 13 à 15 degrés, tandis qu'au bord de mer, la maximale montera jusqu'à dans les 27 degrés pour une minimale de 17 à 19 degrés. Le vent sera léger, variable. Ce matin, il soufflera du nord de 15 km heure. La mer sera agitée, devenant graduellement forte au-delà des récifs, avec des houles du sud-ouest de 2,50 m à partir de cet après-midi. Les sorties en haute mer sont déconseillées à partir de cet après-midi. La marée haute à 12h35 et 23h27. La marée basse en ce moment également à 18h05. Le soleil sera au rendez-vous dans environ 37 minutes à 6h42 pour aller se coucher aujourd'hui à 17h50. 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

0: Light à Econ, c'était Shine Your Light en ce dimanche matin.
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0: Bonjour, bonjour et merci d'être avec nous sur Radio 1. Comment ça va en ce dimanche? On espère que ça va bien, que vous êtes bien réveillés, que la nuit a été bonne de votre côté. Merci de nous choisir ce matin. Donc Corinette pour vous accompagner comme d'habitude. Et puis il y a aussi Prashant à la technique. Et on est ensemble jusqu'à 9h pour le morning du week-end. Nous souhaitons un bon réveil avec nous. Et on vous invite aussi à envoyer vos messages, vos dédicaces ce matin comme d'habitude. Ça se passe sur WhatsApp sur le 5 8 5 3 77 21. Le 5 8 5 3 77 21.

0: c'était Carousel sur Radio 1 dans le morning du week-end. Alors, on y va pour vos messages. Il y a Margaret, fidèle au poste ce matin, qui nous dit, donc j'espère que cette semaine a été excellente, oui. Et j'espère vous aussi. Je te souhaite une bonne journée. Et je demande une chanson pour Yola, Yannick, Yancy, Yameli et la petite princesse Yandy du côté du Canada. Et puis pour Aline, Alain, Cassandra de la Belgique, Priscilla, Josian, Wayne. Et puis aussi Angèle, demandée par Margaret et Serge, aussi la famille Anamontou, qui nous écoute à Saint-Pierre. Donc vous faites comme Margaret, vous envoyez votre message ce matin sur WhatsApp sur le 5853 7721.
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1: Les avis d'obsèques. On nous prie d'annoncer le décès de Madame Marie Cindy Chema. Décès de Madame Marie Cindy Chema, née Chan Sun Sen, habitante au numéro A37 à Épervier, NHDC La Tour Kenny, âgée de 42 ans, plus connue sous le nom de Cindy. Le convoi sortira de la chapelle ardente d'Eliensson, à la route royale à Beaubassin, à 11h30 aujourd'hui, pour se rendre à l'église Saint-Mathieu, à la Tour Kenig, et de là au cimetière Saint-Georges, les Salines. Décès de Monsieur Warren Alan Fu Sun Hoi Fu Tam Fong. Décès de Monsieur Warren Alan Fu Sun Hoi Fu Tam Fong, ex-general manager à l'hôtel Attitude et habitant chemin Le Flamand à Péribert, âgé de 52 ans. Plus connu sous le nom de Warren, le convoi sortira de la chapelle ardente de Mourat à la route royale à Petite Rivière à 10h30 ce matin pour se rendre à la cathédrale Saint-Louis à Port-Louis et là au cimetière Saint-Jean à Quatre-Bornes. Décès de Monsieur Louis Florine. Décès de Monsieur Louis Laurent Florine, âgé de 81 ans, plus connu sous le nom de Laurent Taxi. Le convoi sortira de son domicile à Sinivasen Road à Grand Bay à 14h30 aujourd'hui pour se rendre à l'église Saint-Ange Gardien à Grand Bay et de là au cimetière de Cap Malheureux. Décès de Monsieur Serge René Juel. Décès de Monsieur Serge René Juel, âgé de 82 ans. Le convoi sortira de la chapelle ardente de Mourat, la route royale à Petite Rivière, à 13h aujourd'hui pour se rendre à l'église Saint-Jean à Quatre-Bornes et de là au cimetière de la paroisse. Et décès de Monsieur Joseph Alain Fanfan. Décès de Monsieur Joseph Alain Fanfan, âgé de 75 ans. Le convoi sortira de la chapelle ardente d'Eliensons à la route royale à Beaubassin à 13h30 aujourd'hui pour se rendre à l'église Saint-François d'Assise à Pamplemousse et de là au cimetière de Pamplemousse. Aux familles endeuillées, Radio One présente ses sincères condoléances.

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Mylène Farmer sur Radio 1. Ça fait longtemps qu'on n'a pas entendu cette chanson. Hein. C'était les mots pour vous dans le morning du week-end. Et nous, on continue avec vos messages qu'on accueille sur WhatsApp sur le 5 8 5 3 77 21. Bonjour Corinette, pour la petite Inès du côté de la France qui a fêté son anniversaire. Et c'est de la part de maman Delphine, papa Cédric, grand-mère Mindou, les tantes, les tontons, les deux cousins Derek et Saël, sa cousine Sorenza, les familles Bouffard, Alfred et Dorza, demandées par Odile qui nous écoute à Rivière des Anguilles. Merci d'être avec nous Odile et bon dimanche à vous à l'écoute de Radio 1.

0: C'était Sunny sur Radio 1. Aujourd'hui, il aurait fêté ses 88 ans. Et si vous êtes fan des chansons souvenirs, je vous rappelle ce rendez-vous après le journal de 9h. Ce sera donc vos chansons souvenirs en non-stop sur Radio 1 jusqu'à 11h.
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sur Radio 1 dans le morning du week-end. En ce dimanche matin, mon grand bonjour va à vous, Cory, à toute l'équipe et bon dimanche et un coucou. Et bon dimanche à toute ma famille, mes amis. J'en profite aussi pour souhaiter un bon anniversaire à mes proches et mes amis en ce mois de juillet. Et je les embrasse très fort. Merci et gros bisous demandés par Marie-France qui nous écoute à Curepipe. Merci d'être avec nous, Marie-France. On vous souhaite un bon dimanche à vous. Et vous faites comme Marie-France, vous envoyez votre message ce matin sur WhatsApp, le 5 8 5 3 77 21.

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4: Et à la plage en ce dimanche, notez qu'il y aura du soleil et la température montera jusqu'à dans les 27 degrés pour la maximale, avec une minimale de 17 à 19 degrés, surtout à la tombée de la nuit. La mer sera agitée, devenant graduellement forte au-delà des récifs, avec des houles du sud-ouest de 2,50 m à partir de cet après-midi, où les sorties en haute mer sont déconseillées. La marée haute à 12h35 et 23h27, la marée basse en ce moment, également à 18h05, le soleil se couchera sur les plages de l'ouest à 17h50.
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Justin Timberlake, c'était What Goes Around sur Radio 1 en ce dimanche matin. Le journal arrive dans quelques instants. Restez avec nous. En attendant, un petit bonjour à toute l'équipe et à toutes les grand-mères. Et bon dimanche à vous. God bless. Un joyeux anniversaire à Denise qui fête ses 83 ans avec les vœux de son frère Cyril et sa belle-sœur Eddie de Sainte-Croix, sans oublier son mari Richemont et les enfants, les petits-enfants et toute la famille. Soyez bénis. Merci en tout cas pour ce message, Eddie. Et bonne journée à vous à l'écoute de Radio 1.

0: C'était Sabrina Carpenter avec Bad Cam pour terminer cette première partie du morning du week-end. Et puis je vous rappelle aussi qu'en ce dimanche, on vous accueille pour vos messages, vos dédicaces sur WhatsApp sur le 5-853-7721. Le 5-853-7721 comme d'habitude. Et puis aussi, bien sûr, en ce dimanche où la météo nous annonce quand même un temps assez pluvieux pour ce matin. Donc si vous sortez, vous allez travailler ce matin, n'oubliez pas votre parapluie. Ce sera votre meilleur ami pour ce dimanche. Alors un petit bonjour à toute l'équipe et aussi à toi Cory. En ce jour, nous souhaitons un happy birthday à notre maman Rosemaine qui fête son anniversaire aujourd'hui. C'est de la part de toute la famille.
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0: d'être avec nous sur Radio 1, il est 7h01. Pour le journal avec Rodney Pierre-Louis ce matin. Bonjour Rodney.
1: Bonjour Corinette, bonjour à tous.
0: Voici les titres.
1: Le Finance Bill amendera la National Pensions Act. Le means test n'est plus d'actualité, mais un ajustement financier sera introduit pour ceux qui décideront de toucher leur pension à 60 ans. Finance Bill toujours, c'est la consternation chez les syndicats. Les dirigeants du Front commun syndical, du Front syndical commun plutôt, contre la réforme des pensions se réunissent en urgence aujourd'hui pour décider de la marche à suivre. Le Household Rooftop Solar PV Scheme, officiellement lancé hier, une aide de 75 000 roupies pour installer des panneaux photovoltaïques. 3 600 familles pourront en bénéficier. La police intensifie ses recherches après l'incident au gaz lacrymogène vendredi soir. Le suspect est en liberté conditionnelle pour une affaire de drogue. Et puis incendie en France, situation particulièrement critique en Gironde, 55 000 nouvelles évacuations ordonnées. Voilà ce que vous devez retenir pour cette édition. Bienvenue dans ce journal. Le Finance Bill circulé vendredi soir confirme les amendements à la National Pensions Act, notamment un changement de structure, un relèvement progressif de l'âge d'éligibilité et de nouvelles modalités de calcul. La State Age Pension sera effective à partir du 1er janvier 2027. Les bénéficiaires actuels continueront de percevoir leur pension jusqu'à la fin de 2026 avant de basculer vers le nouveau système sans modification immédiate du montant de base. Des détails avec Dany Hip.
2: Le Finance Bill confirme l'augmentation progressive de l'âge d'éligibilité passant de 60 ans actuellement à 65 ans à terme. Cette transition se fera par étapes afin de permettre une adaptation graduelle, pas de means test, mais un nouveau mécanisme d'ajustement du montant de la pension basé sur l'âge auquel le bénéficiaire choisit de la percevoir. Une réduction de 0,5% sera appliquée pour chaque mois d'anticipation par rapport à l'âge légal. À l'inverse, une majoration comprise entre 0,5% et 0,65% 75% par mois sera accordé en cas de report jusqu'à 70 ans. Cela signifie qu'une personne qui prend sa pension un an avant l'âge requis pourrait voir son allocation réduite d'environ 6%. À l'inverse, un report d'une année pourrait entraîner une augmentation pouvant aller jusqu'à 9% selon le taux appliqué. Autre élément, le renforcement des critères de résidence. Pour être éligible à la pension, il faudra désormais justifier une période minimale de résidence à Maurice, notamment après l'âge de 40 ans, ainsi que d'une présence récente sur le territoire avant la demande. Le ministre des Finances confirme également la création d'un steering committee, d'une autorité indépendante pour gérer la question de la pension et d'une administration centrale des pensions.
1: Et ce Finance Bill sera lu en première, deuxième et troisième lecture ce mardi au Parlement. Les syndicats s'insurgent contre la rapidité d'exécution d'une telle législation qui des amendements au système qui apporte des amendements au système de la pension. Pris de court, les différentes formations comptent se réunir aujourd'hui pour tenter de retarder l'adoption de ce projet législatif. Le compte-rendu de Vijayan Ayasami et Dany Hip.
2: Réaz Tchatou de la CTSP n'avait pas d'espoir que le gouvernement fasse machine arrière sur la question de la réforme des pensions. La rapidité par laquelle le gouvernement va faire repasser le Finance Bill est choquante, s'indigne le syndicaliste. Débattre de 119 points dans un laps de temps si court est aberrant, dit-il.
3: Et le peuple bien comprend que seule la mobilisation pacifique pour capable amène une influence sur les décisions politiques qui est très très importante. Parce qu'il y a d'autres attaques encore prévenues. Mon fini gagne une réaction de différents camarades dans la plateforme syndicale. J'ai plus envie de joindre des mains. Dans cette situation-là, il y a un.
2: Radha Krishna Sadian, président du Congress of Independent Trade Unions, redoute pour sa part la tentative de privatiser les pensions des fonctionnaires dès l'adoption de ce projet de loi.
4: On peut trouver une privatisation pension ben, employés du gouvernement prévenir. Alors, ça message, c'est de nous envoyer qu'il besoin d'un dialogue là. Mon pensée, mon parcours, à quel niveau est-ce qu'il veut même. Parce comme que c'est un comité aussi, il faut faire consultation, mais qu'il faut me prendre. Parce que c'est un comité là, il y a un fonctionnaire. Je peux décider C'est qui gouvernement, il a décidé.
2: Atma Chanto du Front syndical commun précise que la grève générale est toujours à l'ordre du jour, car les manifestants du 11 juillet dernier n'avaient pas écarté un tel recours si les réformes de la pension ne sont pas annulées.
3: Nous pourrons rencontrer le plus vite possible pour qu'ils nous analysent la situation, puis nous l'agendons. Pour la grève générale, il a encore existé, il n'est pas encore révoqué.
2: Le défi pour les syndicalistes reste de pouvoir mobiliser la population contre les actions contraires du gouvernement, malgré les garanties qui ont été données. La manifestation du 11 juillet n'ayant pas suffi pour contraindre le gouvernement à revoir sa copie.
1: Nous parlons toujours de la pension de vieillesse qui ne serait plus obligatoire indexée sur l'inflation selon les dispositions prévues dans le Finance Bill de 2026. C'est ce qu'affirme Paul Béranger. Il estime que cette mesure constitue un changement majeur contraire aux assurances données récemment par le gouvernement et aux explications du ministre Ashok Soubron. Paul Béranger dénonce également la précipitation dans l'examen et l'adoption du Finance Bill prévu en une seule séance selon l'agenda du Parlement pour ce mardi 28 juillet, ainsi que l'absence des consultations. Il ajoute que les nouvelles formules annoncées autour de la pension de vieillesse sont complexes et restent inexpliquées selon lui. Il s'exprimait hier devant la presse à l'issue de la réunion du comité central du Front militant progressiste à la rue Ambrose. Écoutez sa déclaration.
5: Pas indexé, il est bien indexé là. By such rate as may be prescribed, taking into consideration the cost of living of the previous year. Ça veut dire qu'il est plus obligatoire. Il met, et il n'est plus indexé. Vous, cela supposé pour une régulation, pour une loi qui pouvait fixer, si pour une qui pouvait prendre en considération le taux d'inflation de l'année précédente, mais pas indexé, ça. Un gros sens, bon, ça, moi, s'il y a l'attention du syndicat, s'il y a tout. Parce que quand Sobran, il vient présenter ça, il présente ça, comment dire, ben voilà, une grande concession, moi, tiens donc l'attention du syndicat.
1: L'avocat Nicolas Tadelou, qui a récemment pris position contre la gestion de l'exécutif et la réforme de la pension, dénonce l'absence de consultation, lui aussi, alors que le Finance Bill s'apprête à être débattu et adopté mardi à l'Assemblée. Face aux rectificatifs constants et aux changements répétés dans les annonces gouvernementales autour du changement du régime de la pension, il réclame l'abandon de ces réformes et l'ouverture de véritables consultations nationales réunissant ministres, syndicats et sociétés civiles avant toute décision sur une réforme d'une telle ampleur. Nilkant Delou est au micro de Vince Bryan.
6: Puis la consultation, moi, m'a trouvé d'une autre façon, moi. Pour quelle raison un man du monde qui finit élu 60-0 puis n'est plus capable de travailler dans l'attente de la population? Puis n'a aucun caractère, nous assisons nous guetter parce qu'il faut faire consultation budgétaire, nous n'avons une parole. Quand passe budget, nous n'avons une parole. Quand faire lecture budget, nous n'avons une parole. Quand fait le finance bill, nous n'avons une parole. Que ça? Pas pour capable de résoudre un gros bâtiment, ça arrive là le bac du hall. Mais tout du monde là-bas, il start à zéro. Les têtes et la consultation, syndicat et la consultation, ministre et la consultation.
1: Et tout à fait autre chose maintenant. 3600 familles pourront bénéficier du Household Rooftop Solar PV Scheme, officiellement lancé hier au siège du CEB à Curepipe. Le gouvernement vient en soutien aux familles pour l'installation de panneaux photovoltaïques sur leur toit. Pardon. Le montant total mis à la disposition du public est de 270 millions de roupies et les subventions sont de l'ordre de 75 000 roupies par foyer. La DBM offre également des prêts à tous ceux qui le désirent. Les précisions du CEO de la DBM, Emraj Roubi, à des propos recueillis par Sri Yasunasi.
7: À travers 270 millions de roupies et avoir ça fait à peu près 3 600 millions qui vont bénéficier. Ben, la DBM aussi va envoyer des prêts de 200 000 roupies à un taux préférentiel de 2% sur une période de 7 ans. Alors, 200 000 à 2% sur 7 ans, ils vivent à l'autre jusqu'à 3,5 kW et à peu près 2 500 000 par mois que vous allez payer dans le stade.
1: Claude Kanabadi accueille favorablement la décision du gouvernement de prendre en considération l'une des propositions formulées par la Consumer Eyes Association pendant les consultations budgétaires. Il souligne que ce programme de financement aidera le CEB et le pays à résoudre la crise énergétique, surtout en été. Claude Kanabadi est au micro de Dany Yip.
8: La même proposition qu'une fait pré-budgétaire, c'est-à-dire qu'il y a un public en général, si je gagne une subvention pour installer un panneau photovoltaïque, ça pour être autres et pour être le gouvernement aussi. Dans la situation qui critique, le CEB, tu peux dire, nous, la situation peut arriver. Et là, moi, j'ai une affaire additionnelle, qui est pour bon aussi, qui nous pense captage de l'eau, de la pluie, qui fait nous pas donner un incentive, pas nécessairement besoin d'un budget, pour dire, moi, capter de l'eau la pluie.
1: Et au chapitre des faits divers, la police de Maïbourg est toujours aux trousses de Billy Sarah, un récidiviste notoire, accusé d'avoir fait usage de gaz lacrymogène à Cité-Tol dans la soirée de vendredi. Les premiers éléments de l'enquête indiquent que le produit utilisé est destiné à la police. 17 personnes, dont 8 enfants, ont dû recevoir des soins à l'hôpital du village. Billy Sarah, par ailleurs, est en liberté conditionnelle. Il y a 3 ans, il avait été arrêté. Il avait été arrêté pour avoir pris possession d'un colis d'héroïne estimé à 30 millions de roupies expédié dans une chaîne IFI via un service de courrier express par un réseau de trafiquants de drogue opérant entre la Tanzanie et Maurice. Et puis un habitant de Morcellement Blueprint, Rivière du Rempart, est décédé hier matin d'une fracture des cervicales dans une collision entre sa voiture et celle conduite par un habitant de Bellevue-Morel à hauteur du collège d'État de ce village du Nord. Son décès a été confirmé par le SAMU. Le conducteur de l'autre véhicule a été admis dans une clinique privée à Réduit. 7h12 sur Radio One. Nous marquons une pause et nous vous retrouvons juste après pour la page inter. Pardon.
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2: Et la suite de ce journal, direction la France, où les incendies s'aggravent en Gironde.
3: Et où plus de 200 000 personnes ont désormais été évacuées. Les flammes ont déjà détruit 140 habitations et près de 98 000 hectares ont brûlé en France depuis le début de l'année. Un niveau qualifié de record historique. Quelques 1500 militaires ont été déployés pour appuyer les secours, participer aux évacuations et protéger les zones sinistrées. Les autorités mettent en garde contre une aggravation de la situation en raison de conditions météorologiques devenu défavorable et demande aux habitants de ne pas regagner leur secteur évacué, les secteurs évacués. Voilà, nous sommes arrivés à la fin de ce journal. Merci de l'avoir suivi. À vous, Corinette, pour la suite.
2: Merci, Rodney. On vous retrouve à 7h30 pour le sport.
3: Effectivement, à tout à l'heure.
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1: Allons ce dimanche matin, des nuages venant du secteur nord influencent le temps local. On se réveille avec des périodes nuageuses ce matin et ce sera pareil dans l'après-midi, surtout dans la région du nord, de l'est et sur le plateau central. Et le temps devrait s'améliorer dans la soirée. On aura un beau temps durant la nuit. Côté température, la maximale atteindra les 21 à 23 degrés à Kerpi, par Rosebel à 4 bornes, avec une minimale de 13 à 15 degrés, tandis qu'au bord de mer, on affiche une maximale de 27 degrés pour une minimale de 17 à 19 degrés. Le vent sera léger et variable ce matin et soufflera du nord de 15 km/h. La mer sera agitée, devenant graduellement forte au-delà des récifs, avec des houles du sud-ouest de 2,50 m à partir de cet après-midi. Les sorties en haute mer sont déconseillées. La marée haute à 12h35 et 23h27. La marée basse en ce moment également à 18h05. Le soleil se couchera aujourd'hui à 17h50. 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

Shakira sur Radio 1, c'était Whenever, Wherever sur Radio 1 en ce dimanche matin. Pour vous souhaiter la bienvenue dans cette deuxième partie du morning du week-end, en espérant que ça va bien de votre côté, que vous êtes bien réveillés, que voilà, vous passez un bon moment à l'écoute de Radio 1. Si vous vous préparez pour aller travailler ce matin, bon courage à vous. Mais c'est vrai que les dimanches, on a tendance à faire aussi la grasse matinée. Donc si c'est votre cas, profitez-en bien, quoi que vous fassiez ce matin. Merci de nous choisir pour vous tenir la main.

sur Radio One, I can get no satisfaction pour les 83 ans de Mick Jagger aujourd'hui. Michael Philip Jagger qui fête son anniversaire aujourd'hui. Et si vous aussi vous avez un anniversaire dans votre entourage, n'hésitez pas à envoyer vos messages, vos dédicaces sur WhatsApp, le 5853 70 21.

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California en ce dimanche matin pour vous faire plaisir dans le morning du week-end de Sierra Radio Anne. On vous accueille pour vos messages, vos dédicaces sur WhatsApp sur le 5 8 5 3 77 21. On va souhaiter un happy birthday à grand-mère Huguette du côté de Flic en Flac de la part de toute la famille, et puis aussi à Jean-Pierre qui fête son anniversaire du côté de Flac demain. Happy birthday de la part de son épouse.

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c'est Sayara sur Radio One et on y va pour vos messages. Bonjour à ma radio préférée. Et toujours un plaisir de vous écouter. La prochaine sera pour l'équipe de Avacor qui travaille en ce moment. C'est la part de Monsieur Meunier. Et puis aussi un petit bonjour et aussi à toi, Corrie, à toute l'équipe. Je souhaite un très bon anniversaire à cousine Tazila. Plein de bonheur, santé et prospérité. Bon courage aussi. Un très bon dimanche à vous tous. C'est de la part de Nasrine qui nous écoute toujours à Vaqua. Merci d'être avec nous, Nasrine. Vos messages ce matin sur le 5853 7721 sur WhatsApp.

0: 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Avec Rodney Pierre-Louis. Bonjour Rodney.
1: Bonjour Corinette, bonjour à tous.
0: On démarre avec les titres.
1: Convocation de Pravin Jugnauth par la FCC. Le Chief of Staff au Prime Minister's Office dénonce la circulation d'une fausse capture d'écran affichant son numéro de téléphone. Le Finance Bill amendera la National Pensions Act. Le means test n'est plus d'actualité, mais un ajustement financier sera introduit pour ceux qui décideront de toucher leur pension à 60 ans. Le Finance Bill, toujours, c'est la consternation chez les syndicats. Les dirigeants du Front syndical commun contre la réforme des pensions se réunissent en urgence aujourd'hui pour décider de la marche à suivre. La police intensifie ses recherches après l'incident au gaz lacrymogène vendredi soir. Le suspect est en liberté conditionnelle pour une affaire de drogue. Et puis en Allemagne, une voiture fonce dans une foule à Berlin hier soir. Un mort et trois personnes dans un état critique. Voilà l'essentiel de ce journal. Bienvenue dans cette nouvelle édition de Radio 1. Rakesh Bakuri, le Chief of Staff au Prime Minister's Office, s'est rendu au Central CID hier soir pour porter plainte contre la circulation d'une capture d'écran d'un message lié à la convocation de l'ex-chef du gouvernement Pravin Jugnauth par la FCC. Dans ce message où son numéro de téléphone est visible, il est question de l'arrestation de Pravin Jugnauth après son meeting de mercredi prochain à Centre de Flak. Rakesh Bakuri parle de fabrication grossière et dit souhaiter que les personnes derrière cette campagne de désinformation soient démasquées. Il affirme que sous le présent gouvernement, les institutions exercent leur mission en toute indépendance et sans ingérence politique dans le respect de la loi et de l'état de droit. Rakesh Bakuri est au micro de Velmounia.
2: Au fait, vers 5h30, il y a quelqu'un qui téléphone moi. Il dit à moi, il y a un message qui s'est circulé d'un WhatsApp groupe qui appelle Public Interest. Que l'administrateur, avec ses vieux numéros depuis l'Afrique du Sud, faut probablement, il ajoute certainement un journaliste. Il dit à moi, il y a un screenshot qui peut circuler. Comme il y a un screenshot là, on trouve un de mon numéro de téléphone qui paraît là-bas. Et moi, je prends un screenshot là, on analyse très bien. Et moi, je fais des temps camarades ici analyser. Il paraît qu'il y a un logo de AI là. Mais clairement, je peux circuler ça pour faire croire qu'il y a une bonne ingérence, que jamais ce gouvernement-là et nous-mêmes nous ingérons une sort of inquiry. Et par rapport à ça, on nous a donné une déposition à la police et maintenant laisse la police faire son travail.
1: Le Finance Bill circulé vendredi soir confirme les amendements à la National Pensions Act, notamment un changement de structure, un relèvement progressif de l'âge d'éligibilité et de nouvelles modalités de calcul. La State Age Pension sera effective à partir du 1er janvier 2027. Les bénéficiaires actuels continueront de percevoir leur pension jusqu'à la fin de 2026 avant de basculer vers le nouveau système sans modification immédiate du montant de base. Des détails avec Dany Hip.
3: Le Finance Bill confirme l'augmentation progressive de l'âge d'éligibilité passant de 60 ans actuellement à 65 ans à terme. Cette transition se fera par étapes afin de permettre une adaptation graduelle, pas de means test, mais un nouveau mécanisme d'ajustement du montant de la pension basé sur l'âge auquel le bénéficiaire choisit de la percevoir. Une réduction de 0,5% sera appliquée pour chaque mois d'anticipation par rapport à l'âge légal. À l'inverse, une majoration comprise entre 0,5% et 0,65% par mois sera accordé en cas de report jusqu'à 70 ans. Cela signifie qu'une personne qui prend sa pension un an avant l'âge requis pourrait voir son allocation réduite d'environ 6%. À l'inverse, un report d'une année pourrait entraîner une augmentation pouvant aller jusqu'à 9% selon le taux appliqué. Autre élément, le renforcement des critères de résidence. Pour être éligible à la pension, il faudra désormais justifier une période minimale de résidence à Maurice, notamment après l'âge de 40 ans, ainsi que d'une présence récente sur le territoire avant la demande. Le ministre des Finances confirme également la création d'un steering committee, d'une autorité indépendante pour gérer la question de la pension et d'une administration centrale des pensions.
1: Et ce Finance Bill sera lu en première, deuxième et troisième lecture mardi prochain au Parlement. Les syndicats s'insurgent contre la rapidité d'exécution d'une telle législation qui apporte des amendements au système de pension pris de court. Les différentes formations comptent se réunir aujourd'hui pour tenter de retarder l'adoption de ce projet législatif. Le compte-rendu de Vijayan Yassami avec la voix de Danip.
3: Réaz Tchatou de la CTSP n'avait pas d'espoir que le gouvernement fasse machine arrière sur la question de la réforme des pensions. La rapidité par laquelle le gouvernement va faire repasser le Finance Bill est choquante, s'indigne le syndicaliste. Débattre de 119 points dans un laps de temps si court est aberrant, dit-il.
4: Et le peuple bien comprend que seule la mobilisation pacifique pour capable amène une influence sur le monde des politiques qui est très très important. Parce qu'il y a d'autres attaques encore prévenues. Mon fini gagne une réaction de différents camarades dans la plateforme syndicale. J'ai plus envie de joindre des mains, dans cette situation-là, il y a un.
3: Radha Krishna Sadian, président du Congress of Independent Trade Unions, redoute pour sa part la tentative de privatiser les pensions des fonctionnaires dès l'adoption de ce projet de loi.
5: On peut trouver une privatisation, pension aux employés du gouvernement prévenir. Alors, ça, message, c'est monsieur envoyé qui besoin d'un dialogue là. Mon pensée, mon parcours, à quel niveau est-ce qu'il veut même. Comme on est un comité aussi, il faut faire consultation, mais qui forme les points. Parce que c'est un comité là, il y a un fonctionnaire. Je peux décider. C'est qui gouvernement, il décidait.
3: Atma Chanto du Front syndical commun précise que la grève générale est toujours à l'ordre du jour, car les manifestants du 11 juillet dernier n'avaient pas écarté un tel recours si les réformes de la pension ne sont pas annulées.
6: Nous pourrons rencontrer le plus vite possible pour qu'ils nous analysent la situation. Nous l'agendons pour la grève générale qui a encore existé.
3: Le défi pour les syndicalistes reste de pouvoir mobiliser la population contre les actions contraires du gouvernement, malgré les garanties qui ont été données. La manifestation du 11 juillet n'ayant pas suffi pour contraindre le gouvernement à revoir sa copie.
1: La pension de vieillesse ne serait plus obligatoire, indexée sur l'inflation selon les dispositions prévues dans le Finance Bill. C'est ce qu'affirme Paul Béranger. Il estime que cette mesure constitue un changement majeur contraire aux assurances données récemment par le gouvernement et aux explications du ministre Ashok Soubron. Paul Béranger dénonce également la précipitation dans l'examen et l'adoption du Finance Bill prévu en une seule séance selon l'agenda parlementaire pour ce mardi. Ainsi que l'absence de consultation. Il ajoute que les nouvelles formules annoncées autour de la pension de vieillesse sont complexes et restent inexpliquées. Il s'exprimait hier devant la presse à l'issue de la réunion du comité central du Front militant progressiste à la rue Ambrose. Écoutez cet extrait.
7: Pas indexé, il est bien indexé là. By such rate as may be prescribed, taking into consideration the cost of living of the previous year. Mais elle n'est plus obligatoire. Elle n'est plus indexée. Vous, cela supposé pour une régulation, pour une loi qui pouvait fixer, si pour une qui pour prendre en considération le taux d'inflation de l'année précédente, mais pas indexé, ça. Un gros sens, bon, ça, moi, si y a l'attention du syndicat, si y a tout. Parce que quand ce grand, il vient présenter ça, il se présente ça, comment dire, ben voilà, une grande concession, moi, tiens donc l'attention du syndicat.
1: Et l'avocat Nikan Tadelou, qui a récemment pris position contre la gestion de l'exécutif et la réforme de la pension, dénonce l'absence de consultation alors que ce projet de loi s'apprête à être débattu et adopté dans la semaine face aux rectificatifs constants et aux changements répétés dans les annonces du gouvernement autour du changement du régime de pension. Il réclame l'abandon de ces réformes et l'ouverture de véritables consultations nationales réunissant ministres, syndicats et sociétés civiles avant toute décision sur une réforme d'une telle ampleur. Neil Kant de Lou est au micro de Vince Bryan.
8: Puis la consultation, moi, m'a trouvé d'une autre façon, moi. Pour quelle raison elle m'a dit qu'il qui finit élu 60-0 et n'est plus capable de travailler dans l'attente de la population. Puis n'a aucun caractère, nous avons nous guetter parce qu'il faut faire consultation budgétaire, c'est une parole. Quand passe budget, c'est une parole. Quand faire lecture budget, c'est une parole. Quand fait le finance bill, c'est une parole. Que ça? Pas pour capable de résoudre un gros bâtiment, ça arrive là le bac du hall. Mais tout le monde là-bas, il start à zéro. Les têtes et la consultation, syndicat et la consultation, ministre et la consultation.
1: 3600 familles pourront bénéficier du Household Rooftop Solar PV Scheme, officiellement lancé hier au siège du CEB à Curepipe. Le gouvernement vient en soutien aux familles pour l'installation de panneaux photovoltaïques sur leur toit. Le montant total mis à la disposition du public est de 270 millions d'euros et les subventions sont de l'ordre de 75 000 roupies par foyer. La DBM offre également des prêts à tous ceux qui le désirent. Claude Canabadi accueille favorablement cette décision du gouvernement de prendre en considération l'une des propositions formulées par la Consumer Eyes Association pendant les consultations budgétaires. Il souligne que ce programme de financement aidera le CEB, mais aussi le pays, à résoudre la crise énergétique, surtout en été. Claude Canabadi est au micro de Dany Hip.
9: La même proposition qu'il y fait pré-budgétaire, c'est-à-dire qu'il y a un public en général, si vous avez une subvention pour installer un panneau photovoltaïque, ça pourrait être autres et pourrait être le gouvernement aussi. Dans la situation qui critique, le CEB, tu peux dire, nous, la situation peut arriver. Et là, moi, j'ai une affaire additionnelle, qui est bon aussi, qui nous pense captage de l'eau, de la pluie, qui fait nous pas donner un incentive, pas nécessairement besoin d'un budget. Et puis, du monde, capter de l'eau, la pluie.
1: Et puis au chapitre des faits divers, la police de Maribor est toujours aux trousses de Billy Sarah, un récidiviste notoire accusé d'avoir fait usage de gaz lacrymogène à Cité-Tol dans la soirée de vendredi. Les premiers éléments de l'enquête indiquent que le produit utilisé est destiné à la police. 17 personnes, dont 8 enfants, ont dû recevoir des soins à l'hôpital de Maribor. Billy Sarah, par ailleurs, est en liberté conditionnelle. Il y a 13 ans, il avait été arrêté pour avoir pris possession d'un colis d'héroïne estimé à 30 millions de roupies expédié dans une chaîne IFI via un service de courrier express par un réseau de trafiquants de drogue opérant entre la Tanzanie et Maurice. 8 heures passées de 12 minutes, nous marquons une pause et la suite de ce journal juste après.
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2: La suite de ce journal en Allemagne. Un suspect présumé du drame causé par une voiture lancée contre la foule en marge de la Gay Pride de Berlin, identifié.
3: L'incident impliquant un véhicule utilitaire en marge de la Gay Pride hier soir à Berlin a fait un mort et 16 blessés. Parmi eux se trouvent 3 personnes grièvement blessées dont le pronostic vital est engagé. 8 personnes gravement blessées et 5 personnes légèrement blessées, a déclaré le porte-parole des pompiers berlinois. Un suspect présumé du drame identifié mais pas encore interpellé serait lié au milieu islamiste, a indiqué le porte-parole de la police. Le ou les auteurs présumés qui ont abandonné le véhicule sur place à quelques centaines de mètres du cœur des festivités de la Marche des Fiertés sont toujours recherchés à travers la capitale allemande. Et puis les rebelles houthis ont revendiqué une attaque contre l'Arabie Saoudite. La veille, la coalition dirigée par cette dernière a ciblé des sites militaires houthis qui menaçaient la navigation en mer Rouge après que les rebelles ont pris pour cible des navires dans cette zone. La ville côtière de Deda, contrôlée par les Houthis, a également été prise pour cible. Ces frappes interviennent quelques jours après que les rebelles Houthis du Yémen, soutenus par l'Iran, ont annoncé un blocus maritime contre leurs adversaires saoudiens. Voilà, c'est la fin de cette édition. Merci de l'avoir suivi. Retrouvez tout de suite Corinette. Et puis on se retrouve à 9h.
2: À tout à l'heure, Rodney.
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1: Du ciel en ce dimanche, des nuages venant du secteur nord influencent le temps local. Des périodes nuageuses sont attendues ce matin et dans l'après-midi avec des averses, surtout dans la région du nord, dans l'est et sur le plateau central. Le temps devrait s'améliorer pour ce soir et côté température, la maximale montera dans les 21 à 23 degrés sur Kirpip, Vacoa, Rosebel, 4 bornes, avec une minimale de 13 à 15 degrés, tandis qu'au bord de mer, on affiche une maximale allant jusqu'à 27 degrés pour une minimale de 17 à 19 degrés à la tombée de la nuit. Le vent sera léger, variable. Ce matin, il soufflera du nord de 15 km/h. La mer sera agitée, devenant graduellement forte de la dérécif avec des houles du sud-ouest de 2,50 m à partir de cet après-midi où les sorties en haute mer sont déconseillées. La marée haute à 12h35 et 23h27, la marée basse en ce moment, également à 18h05. Le soleil se couchera aujourd'hui à 17h50.
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Blondie, c'était rendez-vous sur Radio One en ce dimanche matin pour vous souhaiter la bienvenue. Si vous nous rejoignez en cours de route, vous êtes dans le morning du week-end avec Corinette au micro. Il y a aussi Prashant à la technique et on vous tient la main jusqu'à 9h comme chaque dimanche en vous souhaitant aussi un bon réveil avec nous ce matin. On vous invite aussi à nous envoyer vos messages, vos dédicaces en général hein, sur WhatsApp sur le 5-8-5-3-77-21, le 5-8-5-3-77-21. Préparez-vous à danser avec Mr. President.

0: fois, c'était Rossignol sur Radio One. Bonjour, j'aimerais demander une chanson pour ma maman chérie, Claudia. C'est de la part de sa fille Delphine de Richter.
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Fritons ce matin, c'était Tamarin pour la page locale. Bonjour et je fais un coucou à l'équipe de cuisine, ma copine Nola, Mélissa, Sandia qui prépare le bon petit plat. Demandé par Françoise Grégoire et puis également, bonjour à toi et à toute l'équipe. Les chansons s'il te plaît pour Dena, Jérôme, Nicolas, Sarah Jane, Ronaldinho, Ronaldo. Et puis aussi pour Shannon, Beyoncé, Diana de la part de Jean de Forest Side. Merci et bonne continuation et magnifique dimanche à tous. Merci bien et bon dimanche à vous aussi. On vous accueille pour vos dédicaces ce matin sur le 5 8 5 3 77 21 sur WhatsApp.

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1: C'est de la part de Mémé Mérotte qui nous écoute également à Trancbar. Et un petit bonjour à toi Cory, à toute l'équipe. Bon dimanche à Ivy Berclos. Sans oublier la famille Silvio de Poudre d'Or et Aïdé Orphélie de Quatre Bornes. Très belle journée et bon dimanche. Et côté message, bonjour à toute l'équipe du matin. Un très bon dimanche et j'embrasse aussi tous mes élèves qui sont à l'écoute en ce moment. Ça, c'est de la part de Manuela qui est branchée Radio One. Merci d'être avec nous. Vos dédicaces sur le 5 8 5 3 77 21.

Tag Hejan pour la page Bollywood, c'était GRA. Et puis aussi côté message, un bon anniversaire à Alan qui a fêté ses 75 ans hier, demandé par ses enfants Thierry, Gérald, Géraldine, Fanny et Alix, les petits-enfants également, demandé par Brigitte de l'Escalier. Puis aussi je souhaite un bon anniversaire à ma sœur Christiane et ma fille Elodie qui fêteront leur anniversaire.

avec nous ce dimanche. Alors c'est ici que je vais prendre congé de vous. Je vous souhaite un excellent dimanche à l'écoute de Radio One et aussi une très bonne semaine. On se retrouve la semaine prochaine, samedi, dès 6h. Merci à Prachant à la technique. Le journal arrive dans quelques instants. Restez avec nous.

0: merci d'être avec nous sur Radio One. Il est 9h. Avec Rodney Pierre-Louis. Bonjour Rodney.
1: Bonjour Corinette, bonjour à tous.
0: Voici les titres.
1: Fausse capture d'écran sur la convocation de Pravin Jugnauth par la FCC. Le Chief of Staff au Prime Minister's Office porte plainte au Central CID. Il dénonce une campagne de désinformation. Finance Bill, c'est la consternation chez les syndicats. Les dirigeants du Front syndical commun contre la réforme des pensions se réunissent en urgence aujourd'hui pour décider de la marche à suivre. Finance Bill toujours, la pension de vieillesse ne serait plus obligatoire, indexée sur l'inflation selon Paul Béranger. Il dénonce un changement majeur. La police intensifie ses recherches pour retrouver le suspect impliqué dans l'incident au gaz lacrymogène vendredi soir. Il y a 13 ans, il avait été arrêté pour possession d'héroïne. Et puis à l'étranger, une vingtaine de disparus après le naufrage d'un navire en mer de Chine méridionale. Vous avez là le sommaire de cette édition. Merci d'avoir choisi notre antenne pour vous informer. Rakesh Bakori, le Chief of Staff au Prime Minister's Office, s'est rendu au Central CID hier soir pour porter plainte contre la circulation d'une capture d'écran d'un message lié à la convocation de l'ex-chef du gouvernement Pravin Jugnauth par la FCC. Dans ce message où son numéro de téléphone est visible, il est question de l'arrestation de Pravin Jugnauth après son meeting de mercredi prochain à Centre de Flac. Rakesh Bakori parle de fabrication grossière et dit souhaiter que les personnes derrière cette campagne de désinformation soient démasquées. Il affirme que sous le présent gouvernement, les institutions exercent leur mission en toute indépendance, sans ingérence politique, dans le respect de la loi et de l'état de droit. Rakesh Bakori est au micro de Velmounia.
2: Au fait, vers 5h30, il y a quelqu'un téléphone moi, il dit moi, tourné, il y a un message, puis c'est circulé d'un WhatsApp groupe qui appelle Public Interest, que l'administrateur, avec 7e numéro depuis l'Afrique du Sud, faut probablement, il ajoute certainement le journaliste, il dit moi, il y a un screenshot qui peut circuler. Comme il y a un screenshot là, on trouve un de mon numéro, téléphone qui paraît là-bas, et moi, je prends un screenshot là, on analyse lui très bien, et moi, fait des trois camarades ici analyser, il paraît qu'il y a un logo de AI, là, mais clairement, je peux circuler pour faire croire qu'il y a une bonne ingérence, que jamais ce gouvernement-là et nous-mêmes nous ingérons une sorte d'inquiry. Et par rapport à ça, on vous a donné une déposition à la police et maintenant laisse la police faire son travail.
1: Le Finance Bill circulé vendredi soir confirme les amendements à la National Pensions Act, notamment un changement de structure, un relèvement progressif de l'âge d'éligibilité et de nouvelles modalités de calcul. La State-Age Pension sera effective à partir du 1er janvier 2027. Les bénéficiaires actuels continueront de percevoir leur pension jusqu'à la fin de cette année avant de basculer vers le nouveau système sans modification immédiate du montant de base. Des détails avec Dany Hip.
3: Le Finance Bill confirme l'augmentation progressive de l'âge d'éligibilité passant de 60 ans actuellement à 65 ans à terme. Cette transition se fera par étapes afin de permettre une adaptation graduelle, pas de mini-test, mais un nouveau mécanisme d'ajustement du montant de la pension basé sur l'âge auquel le bénéficiaire choisit de la percevoir. Une réduction de 0,5% sera appliquée pour chaque mois d'anticipation par rapport à l'âge légal. À l'inverse, une majoration comprise entre 0,5% et 0,65% 75% par mois sera accordé en cas de report jusqu'à 70 ans. Cela signifie qu'une personne qui prend sa pension un an avant l'âge requis pourrait voir son allocation réduite d'environ 6%. À l'inverse, un report d'une année pourrait entraîner une augmentation pouvant aller jusqu'à 9% selon le taux appliqué. Autre élément, le renforcement des critères de résidence. Pour être éligible à la pension, il faudra désormais justifier une période minimale de résidence à Maurice, notamment après l'âge de 40 ans, ainsi que d'une présence récente sur le territoire avant la demande. Le ministre des Finances confirme également la création d'un steering committee, d'une autorité indépendante pour gérer la question de la pension et d'une administration centrale des pensions.
1: Et ce Finance Bill sera lu en première, deuxième et troisième lecture ce mardi au Parlement. Les syndicats s'insurgent contre la rapidité d'exécution d'une telle législation qui apporte des amendements au système de pension. Pris de court, les différentes formations comptent se réunir aujourd'hui pour tenter de retarder l'adoption de ce projet de loi. Le compte-rendu de Vijayan Ayasami et Dany Hip.
3: Réaz Tchatou de la CTSP n'avait pas d'espoir que le gouvernement fasse machine arrière sur la question de la réforme des pensions. La rapidité par laquelle le gouvernement va faire repasser le Finance Bill est choquante, s'indigne le syndicaliste. Débattre de 119 points dans un laps de temps si court est aberrant, dit-il.
4: Et le peuple bien comprend que seule la mobilisation pacifique pour capable amène une influence sur la décision politique qui est très très importante. Parce qu'il y a d'autres attaques encore prévenues. Mon fini gagne par une réaction de différents camarades dans la plateforme syndicale. J'ai plus envie de joindre des mains. Dit dans cette situation-là, il y a un
3: temps. Radha Krishna Sadian, président du Congress of Independent Trade Unions, redoute pour sa part la tentative de privatiser les pensions des fonctionnaires dès l'adoption de ce projet de loi.
5: On peut trouver une privatisation pension employés du gouvernement prévenir. Alors, ça, mais ça, c'est le envoyé qui faisait un dialogue là. Mon pensée, mon paronné, à qui niveau est-ce qu'il veut même? Parce comme que c'est un comité aussi, il faut faire consultation, mais qu'il faut me dire pour point. Parce que c'est un comité là, il y a un fonctionnaire, je peux décider. C'est qui gouvernement, une décidée.
3: Atma Chanteau du Front syndical commun précise que la grève générale est toujours à l'ordre du jour, car les manifestants du 11 juillet dernier n'avaient pas écarté un tel recours si les réformes de la pension ne sont pas annulées.
6: Nous pourrons rencontrer le plus vite possible pour qu'ils nous analysent la situation, puis nous l'agenda pour la grève générale qui a encore existé.
3: Le défi pour les syndicalistes reste de pouvoir mobiliser la population contre les actions contraires du gouvernement, malgré les garanties qui ont été données. La manifestation du 11 juillet n'ayant pas suffi pour contraindre le gouvernement à revoir sa copie.
1: La pension de vieillesse ne serait plus obligatoire indexée sur l'inflation selon les dispositions prévues dans le Finance Bill. C'est ce qu'affirme Paul Béranger. Il estime que cette mesure constitue un changement majeur, contraire aux assurances données récemment par le gouvernement et aux explications du ministre Ashok Soubron. Paul Béranger dénonce également la précipitation dans l'examen et l'adoption du Finance Bill prévu en une seule séance selon l'agenda parlementaire pour ce mardi, ainsi que l'absence de consultation. Il ajoute que les nouvelles formules annoncées autour de la pension de vieillesse sont complexes et restent inexpliquées selon lui. Il s'exprimait hier devant la presse à l'issue de la réunion du comité central du Front militant progressiste à la rue Ambrose.
7: Pas indexé, il est bien indexé là. By such rate as may be prescribed, taking into consideration the cost of living of the previous year. Ça veut dire qu'il n'est plus obligatoire. Il met. Et il n'est plus indexé. Vous, cela supposé pour une régulation, pour une loi qui pouvait nous fixer. Si, pour une loi qui peut prendre en considération le taux d'inflation de l'année précédente, mais pas indexé, là, ça. Un gros sens, bon, ça, moi, s'il y a l'attention du syndicat, s'il y a tout. Parce que quand ce moment, il vient présenter ça, il présente ça, comment dire, ben, voilà, une grande concession. Moi, tiens donc l'attention du syndicat.
1: Et l'avocat Nil Cantadalou dénonce l'absence de consultation alors que le Finance Bill s'apprête à être débattu et adopté face aux rectificatifs constants et aux changements répétés dans les annonces gouvernementales autour du changement du régime de pension. Il réclame l'abandon de ces réformes et l'ouverture de véritables consultations nationales réunissant ministres, syndicats et sociétés civiles avant toute décision sur une réforme d'une telle ampleur. Nil Cantadalou est au micro de Vince Bryan.
8: Puis la consultation, moi, m'a trouvé d'une autre façon, moi. Pour qui raison, elle m'a dit, moi, qui me finit élu 60-0, puis n'est plus capable de travailler dans l'attente de la population. Puis n'a aucun caractère, nous assisons nous guetter, parce qu'il faut faire consultation budgétaire, j'ai une parole, quand passe budget, j'ai une parole, quand fait l'étier budget, j'ai une parole, quand fait le finance bill, j'ai une parole, que ça. Pas pour capable de résoudre, j'ai un gros bâtiment, ça arrive là, le bac du hall. Mais tout du monde là-bas. Histoire à zéro. Les têtes et la consultation, syndicat et la consultation, ministre et la consultation.
1: Le Household Rooftop Solar PV Scheme a été officiellement lancé hier au siège du CEB à Curepipe. Claude Canabadi accueille favorablement la décision du gouvernement de prendre en considération l'une des propositions formulées par la Consumer Eyes Association pendant les consultations budgétaires. Il souligne que ce programme de financement aidera le CEB et aussi le pays à résoudre la crise énergétique, surtout en été. Claude Canabadi est au micro de Dany Hip.
9: Dans ma proposition que nous faisons pré-budgétaire, je veux dire que ma public en général, si je gagne une subvention pour installer ban panneaux photovoltaïques, ça pour être zone et pour être le gouvernement aussi. Dans la situation qui critique, qui le CB, tu peux dire nous, la situation peut arriver. Et là, moi, j'ai une affaire additionnelle, qui est pour bon aussi, qui nous pense captage de l'eau, de la pluie, qui fait nous pas donner une santé, pas nécessairement besoin d'un budget, pour du monde capter de l'eau, la pluie.
1: Et au chapitre des faits divers, la police de Maïbourg est toujours aux trousses de Billy Sarah, un récidiviste notoire, accusé d'avoir fait usage de gaz lacrymogène à Cité-Teul dans la soirée de vendredi. Les premiers éléments de l'enquête indiquent que le produit utilisé est destiné à la police. 17 personnes, dont 8 enfants, ont dû recevoir des soins à l'hôpital de Maïbourg. Billy Sarah, par ailleurs, est en liberté conditionnelle. Il y a 13 ans, il avait été arrêté pour avoir pris possession d'un colis d'héroïne estimé à 30 millions de roupies expédié dans une chaîne Hi-Fi via un service de courrier express par un réseau de trafiquants de drogue opérant entre la Tanzanie et Maurice. 9h passées de 11 minutes, nous marquons une pause et la suite de ce journal juste après.
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2: Et nous passons à l'actualité à l'étranger. Les secours en mer s'efforcent de retrouver 23 personnes portées disparues après le naufrage d'un navire vietnamien transportant 62 membres d'équipage en mer de Chine méridionale, a rapporté ce matin la chaîne de télévision d'État CCTV. Le cargo Khoi Nguyen 18 a rencontré des difficultés près du récif Yongshu, également connu comme le récif Fiery Cross, et 39 personnes ont été secouru, a indiqué CCTV. Et puis la vague de chaleur exceptionnelle qui touche le bassin méditerranéen avec des températures de 50 degrés enregistrées au Maghreb favorise les feux de forêt. Des incendies d'une ampleur inédite pour la saison ravagent en particulier le nord de l'Algérie où un premier bilan des autorités fait toujours état de 6 morts. Plus de 1600 des départs de feu ont été enregistrés par les services de la protection civile en Algérie depuis le début de la vague de chaleur, début juillet. Ces incendies touchent les forêts, mais aussi des parcelles agricoles détruisant les récoltes. La quasi-totalité des wilayas, une division administrative territoriale d'Algérie du nord du pays, sont concernées. Voilà, nous sommes arrivés à la fin de cette édition. Merci de l'avoir suivi. Très bonne écoute sur Radio One et puis on se retrouve à 10h.
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0: Merci d'être avec nous sur Radio One. Il est 10h. On y va pour le flash avec Rodney Pierre-Louis. Bonjour Rodney.
1: Bonjour Corinette, bonjour à tous. La pension de vieillesse ne serait plus obligatoire indexée sur l'inflation selon les dispositions prévues dans le Finance Bill de 2026. C'est ce qu'affirme Paul Béranger. Il estime que cette mesure constitue un changement majeur contraire aux assurances données récemment par le gouvernement et aux explications du ministre Choc Soubron. Paul Béranger dénonce également la précipitation dans l'examen et l'adoption du Finance Bill prévu en une seule séance selon l'agenda du Parlement pour ce mardi 28 juillet, ainsi que l'absence de consultation. Il ajoute que les nouvelles formules annoncées autour de la pension de vieillesse sont complexes et restent inexpliquées selon lui. Il s'exprimait hier devant la presse à l'issue de la réunion du comité central du Front militant progressiste à la rue Ambrose. Un habitant de Morcellement Blueprint, Rivière-du-Rempart, est décédé hier matin d'une fracture des cervicales dans une collision entre sa voiture et celle conduite par un habitant de Bellevue-Morel à hauteur du collège d'État de ce village du Nord. Son décès a été confirmé par le SAMU. Le conducteur de l'autre véhicule a été admis dans une clinique privée à réduit. Une enquête a été ouverte hier matin par la police de Rosebelle sur la présence de stupéfiants sur un patient de l'hôpital Nehru. Deux seringues contenant un liquide inconnu et des cigarettes en morceaux ont été découvertes sur ce jeune homme de la cité EDC de Rosebelle. Il a été admis pour son addiction et pour anémie. Une sentinelle a été placée à son chevet. Et puis actualité à l'étranger, une personne a été tuée, 16 autres blessés hier soir à Berlin lorsqu'une voiture a percuté plusieurs personnes dans le parc de Tiergarten à la fin de la marche des fiertés. Selon les secours, 3 blessés se trouvent dans un état critique, tandis qu'une trentaine de témoins en état de choc ont reçu une assistance psychologique sur place. Le véhicule impliqué a été retrouvé abandonné et une enquête a été ouverte afin de déterminer les circonstances exactes de ce drame. Voilà, fin de ce flash. Merci de l'avoir suivi. On se retrouve à 11h.
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1: Les avis d'obsèques, on nous prie d'annoncer le décès de Madame Marie-Edwige Monique Betty. Décès de Madame Marie-Edwige Monique Betty, née Mélin, âgée de 76 ans. Le convoi sortira de sa résidence à SSR Lane, à l'Escalier, à 14h aujourd'hui pour se rendre à l'église Saint-François-Xavier de l'Escalier et de la au cimetière de Maybourg. Décès de Madame Dan Mauti Lachman, décès de Madame Dan Mauti Lachman, née Rasokol, ex-employée de la LIC, âgée de 65 ans, plus connue sous le nom de Nalini. Le convoi sortira de chez son époux, Lachman Siuchen, à Carolalian, à Vakwa, à 13h aujourd'hui, pour se rendre au lieu de crémation de Phoenix. Décès de Monsieur Joseph Alain Fanfan, décès de Monsieur Joseph Alain Fanfan, âgé de 75 ans, le convoi sortira de la chapelle ardente des Liensons à la route royale à Beaubassin à 13h30 aujourd'hui pour se rendre à l'église Saint-François d'Assise à Pamplemousse et de là au cimetière de la localité. Décès de Monsieur Serge René Juel, décès de Monsieur Serge René Juel, âgé de 82 ans, le convoi sortira de la chapelle ardente de Mourat à la route royale à Petite Rivière à 13h aujourd'hui pour se rendre à l'église Saint-Jean de Quatre-Bornes et de là au cimetière de la paroisse. Décès de Monsieur Louis Laurent Florine, décès de Monsieur Louis Laurent Florine, âgé de 81 ans, plus connu sous le nom de Laurent Taxi. Le convoi sortira de son domicile à Signy-Vassenglode, Grand B, à 14h30 aujourd'hui pour se rendre à l'église Saint-Ange Gardien à Grand B et de là au cimetière de Cap Malheureux. Décès de Madame Marie Cindy Chema, décès de Madame Marie Cindy Chema, née Chan Sun Sen, habitante au numéro A37 Épervier NHDC à la Tour Kenny, âgée de 42 ans. Le convoi sortira de la chapelle ardente des Liensons à la route royale à Beaubassin à 11h30 aujourd'hui pour se rendre à l'église Saint-Mathieu de la Tour Kenig et de la au cimetière Saint-Georges, les Salines. Et décès de Mademoiselle Sintamani Moutou. Décès de Mademoiselle Sintamani Moutou, habitante au numéro 105 L5 à NHDC Camp-le-Vieux, âgée de 93 ans, plus connue sous le nom de Daisy. Le convoi sortira de la chapelle ardente de Mourat, Petite Rivière, à 13h aujourd'hui pour se rendre au lieu de crémation de Chebel. Aux familles endeuillées, Radio One présente ses sincères condoléances.
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J'espère que vous passez un excellent moment. Vous écoutez Radio 1, c'est Andy. Je vous souhaite bonne route à tous ceux qui sont en voiture et surtout, soyez très prudents et profitez du son de la radio.

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1: 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Il est 10h30.
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Andy qui vous accompagne pour tous ceux qui fêtent leur anniversaire aujourd'hui. Toute l'équipe de Radio 1 vous souhaite un excellent moment et merci de votre fidélité.

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2: Vous écoutez Radio 1, il est 11h. On y va pour le flash avec Rodney Pierre-Louis. Bonjour Rodney.
3: Bonjour Corinette, bonjour à tous. Un habitant de Valleggi a signalé la disparition de bijoux en or, de plusieurs sommes d'argent liquide et d'une tirelire contenant environ 4000 roupies en pièces pour un préjudice total estimé à 217 000 roupies. Les faits se seraient produits hier entre 6h30 et 14h30 dans une chambre située au premier étage de la maison de la victime. Grâce à l'intervention de la police de Bain-des-Dames, un suspect de 32 ans a été arrêté sur les lieux. Il présentait des traces de violence et se plaignait de douleurs sur le corps au moment de son interpellation. Il a été placé en détention. Rakesh Bakuri, le chief of staff au Prime Minister's Office, s'est rendu au Central CID hier soir pour porter plainte contre la circulation d'une capture d'écran d'un message lié à la convocation de l'ex-chef de gouvernement Pravin Jugnauth par la FCC. Dans ce message où son numéro de téléphone est visible, il est question de l'arrestation de Pravin Jugnauth après son meeting de mercredi prochain à Centre de Flaque. Rakesh Bakuri parle de fabrication grossière et dit souhaiter que les personnes derrière cette campagne de désinformation soient démasquées. Il affirme que sous le présent gouvernement, les institutions exercent leur mission en toute indépendance, sans ingérence politique, dans le respect de la loi et de l'état de droit. Le Finance Bill circulé vendredi soir confirme les amendements à la National Pensions Act, notamment un changement de structure, un relèvement progressif de l'âge d'éligibilité et de nouvelles modalités de calcul. La State Age Pension sera effective à partir du 1er janvier prochain. Les bénéficiaires actuels continueront de percevoir leur pension jusqu'à la fin de cette année avant de basculer vers le nouveau système sans modification immédiate du montant de base. Et puis actualité à l'étranger. En Espagne, la région de Madrid et deux provinces voisines, Avila et Tolède, sont confrontés depuis plusieurs jours aux pires incendies de leur histoire. Des dizaines de milliers de personnes qui habitent à proximité des montagnes sont confinées chez elles et ont dû quitter leur maison pour se réfugier temporairement dans d'autres communes. À Las Rosas, en banlieue de Madrid, un centre sportif est devenu un refuge pour des centaines d'évacués. Voilà, fin de ce flash. Merci de l'avoir suivi. On se retrouve à la mi-journée pour le journal.
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5: 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Il est 11h30.
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2: Très bon dimanche et merci de rester branché au Radio One. Il est midi. Pour ce journal de la mi-journée avec vous, Rodney Pierre-Louis, bonjour.
3: Bonjour Louana, bonjour à tous.
2: Les titres pour démarrer, vous revenez sur le directeur de l'hôtel Pakistan qui a été attaqué au Qatar hier soir.
3: Et dépouillé d'une recette de plus de 100 000 roupies, les deux suspects dénoncent à leur tour une agression. Toujours au chapitre des faits divers, violente agression à la tour Kenig hier soir, deux frères blessés, plusieurs suspects sont recherchés par la police. Attribution d'un contrat controversé de 30 milliards de roupies à la société représentée par Karina Nesius. Pravin Jugnauth attendu à la FCC ce lundi. Alain Ganou et Manish Gobin devraient suivre le pas mardi. Trafic de méthadone, le système de distribution pointé du doigt une fois de plus. Des acteurs de terrain réclament une réforme urgente. Et puis à l'étranger, les flammes ravagent toujours la Gironde. En France, plus de 220 personnes ont été évacuées. Voilà l'essentiel de ce midi. Merci de nous retrouver pour ce journal. Le directeur de l'hôtel Pakistan à la rue des Forges affirme avoir été attaqué au cutter et délesté de plus de 100 000 roupies en espèces alors qu'il se trouvait devant son établissement. Deux suspects ont été arrêtés quelques heures plus tard, mais l'affaire a pris une nouvelle tournure lorsque les mêmes suspects ont à leur tour porté plainte pour des agressions dont ils disent avoir été victimes. Plus de détails avec Nicoletta Estasi-Sandian.
4: Les faits se sont produits samedi après-midi devant le Pakistan Hotel à Plaine Verte. Selon le directeur de l'établissement, il venait de récupérer la recette de la journée, soit plus de 100 000 roupies, ainsi qu'un billet de 50 euros, lorsqu'un scooter transportant deux hommes s'est arrêté à sa hauteur. Après un bref échange, l'un des occupants serait descendu et l'aurait blessé au poignet avec un cutter avant de s'emparer du sac contenant l'argent. Alertés, les employés sont sortis, mais les suspects ont réussi à prendre la fuite. Quelques heures plus tard, la police a arrêté deux hommes dans le cadre de cette enquête. Toutefois, ceux-ci ont également déposé des plaintes, affirmant avoir été agressés par le directeur du Pakistan Hotel et plusieurs de ses proches à l'aide d'une chaîne, des coups de poing et d'une matraque télescopique. Les investigations se poursuivent afin d'établir les circonstances exactes de cette affaire.
3: Une altercation sur le parking d'un appartement, cette fois-ci à la tour Kenig, a dégénéré en violente agression hier soir. Un homme de 45 ans affirme avoir été pris à partie après avoir reproché à un motocycliste de rouler à vive allure et de faire un bruit excessif. Après avoir sollicité l'aide de la police, il est retourné sur les lieux où il aurait été attaqué par plusieurs individus armés de barres de fer, de morceaux de bois et de pierre. Son frère, qui a tenté de s'interposer, a également été agressé. Les suspects ont pris la fuite à l'arrivée de la police. Les deux victimes ont été transportées à l'hôpital Jitu. Un habitant de Valleji a signalé la disparition de bijoux en or, de plusieurs sommes d'argent liquide et d'une tirelire contenant environ 4000 roupies en pièces pour un préjudice total estimé à 217 000 roupies. Les faits se seraient produits hier entre 6h30 et 14h30 dans une chambre située au premier étage de la maison de la victime. Grâce à l'intervention de la police de Bain-des-Dames, un suspect de 32 ans a été arrêté sur les lieux. Il présentait des de violence et se plaignait de douleurs sur le corps au moment de son interpellation. Il a été placé en détention. L'ex-premier ministre Pravin Jugnauth est attendu à la Financial Crimes Commission ce lundi. Il sera entendu relativement à l'enquête sur à l'attribution du contrat de fourniture en carburant à la branche locale de la société singapourienne Maritime and Mercantile Group, représentée par Karina Nesius. Le contenu du téléphone portable de celle-ci a mené à l'arrestation de l'ex-ministre des Finances Rangan Naden Padayachi et l'ex-ministre du Commerce Sudesh Kalichan le mois dernier. Nous faisons le point avec Velmounia.
1: Même s'il n'aurait pas personnellement échangé des messages avec Karina Nissus, à l'instar de Ranganathan Padayachi et Sudesh Kalichan, l'ex-chef de gouvernement de l'Alliance Les Peuples a expliqué les circonstances autour de l'attribution de ce contrat par la State Trading Corporation à la Maritime and Mercantile Investment, la branche locale de l'entité singapourienne Maritime and Mercantile Group, en 2023. Tout laisse croire que l'ex-attorney general Manish Gobin et l'ex-chef de la diplomatie mauricienne Alan Ganou seront également convoqués par la Financial Crimes Commission mardi. Ils seraient appelés à fournir de plus exemple en détail sur ce contrat d'approvisionnement du pays en essence, en diesel et en jet A1 pour la période du 1er août 2023 au 31 juillet 2024. Les messages extraits du téléphone portable de Karina Nissus révéleraient que Ranganathan Padayachi et Sudesh Kalichan seraient personnellement impliqués dans l'octroi de ce contrat de 691 millions de dollars américains. Un appel d'offres international avait été lancé par la State Trading Corporation pour ensuite être annulé avant que le contrat ne soit attribué à la Maritime and Mercantile Group. L'ex-directeur de la State Trading Corporation, Rajiv Sevan Singh, a lui aussi été arrêté dans le cadre de cette enquête.
5: Un accord d'un milliard de roupies pour la fourniture de batteries sera signé cette semaine avec le gouvernement chinois. Il est question de se préparer aux périodes de surconsommation et éviter l'interruption de la fourniture d'électricité. L'utilisation accrue des climatiseurs et la haute saison touristique jouent un rôle déterminant dans cette situation. D'ailleurs, lors de la dernière campagne de sobriété électrique visant à inciter les citoyens à ne pas gaspiller l'électricité, 15 à 20 mégawatts ont pu être économisés. Par ailleurs, le ministre de l'énergie, Patrick Asiavaden, a annoncé avoir tout récemment investi dans deux batteries de 20 mégawatts afin de mieux soulager le réseau en cas de surcharge et de répondre à la demande. Il répondait à la presse lors du lancement du Household Rooftop Photovoltaic Scheme hier, des propos ramenés par Sri Asonasi.
6: Et n'en poussantase, risque tout le temps. Courons ça. Et n'a pas d'imprévu. Et n'a pas d'inexpected. Et n'a une machine qui n'a pas tout mon panne. Faut pas besoin de me dire où qui vous connaît. Déjà, nous avons une machine, il y a 30 ans, 35 ans. Mais nous pouvons faire tout. C'est pour cette raison qu'il nous lance sa campagne d'efficience énergétique. C'est pour cette raison qu'il nous lance des batteries 40 mégawatts. C'est pour cette raison qu'il m'a signé dans la semaine avec le gouvernement chinois un accord pour nous gagner 1 milliard ou puis pour nous lancer des batteries encore.
5: Le trafic de méthadone remet en cause le protocole actuel de distribution à Maurice. Des acteurs de terrain estiment que le système présente des failles qui favorisent le développement d'un marché parallèle. Selon Ashwin Gangaram de l'association Elle, l'obligation pour les nouveaux bénéficiaires de se présenter quotidiennement pendant les deux premières semaines de traitement est difficilement compatible avec un emploi à plein temps. Cette contrainte découragerait certains patients et compliquerait leur suivi. L'association appelle le ministère de la Santé à revoir le dispositif afin de le rendre plus flexible, accessible et mieux adapté aux réalités des personnes engagées dans un traitement de substitution. Ashwin Gangaram, directeur de l'association, elle est au micro de Nicoletta Estasi-Sandian.
7: Par rapport à nous, l'intervention au terrain, ce qui nous remarquait, c'est qu'il y a certainement énormément de choses qui n'ont pas fait des roulements bizarres. Mais normalement, du monde qui, pour un moment, j'ai trouvé que j'ai besoin d'acheter la méthadone qui fait, pour une bonne raison, nous témoigner qui nous accompagne, du monde, c'est par exemple, du monde, je travaille, je ne peux pas avoir besoin de travail pour allouer un programme, par exemple, de résidentiel ou de traitement de la méthadone. Donc, je préfère acheter tous les grands matins qui invoquent. Par contre, quelles raisons vous en invoquez pour vous être capable de gagner des semaines congés, par exemple, dans le travail, vous êtes totalement plein de traitements. Donc, je préfère rester dit.
5: Les récifs coralliens qui abritent près d'un quart des espèces marines n'avaient pas été épargnés par la hausse des températures des océans. Un an après l'épisode de blanchissement des coraux qui ont touché les récifs mauriciens, certaines zones montrent des signes de récupération. Selon Vinayajan Munusamy de DecoSud, d'ajouter que cette amélioration a été favorisée par plusieurs facteurs, notamment une période relativement épargnée par les phénomènes météorologiques extrêmes. Il est au micro de Nicoletta Estasi-Sandian.
8: Bon, cette année-ci, on fait face à un phénomène majeur de blanchissement des coraux à Maurice. Ça voit qu'il n'y a pas de aucun cyclone pendant l'été. Ça tient plus aussi, donc, dans la terre de la mer, pour nous donner qui nous ramasser qui pas nous montrer qui nous tient à un pic pareil pour moi l'année dernière que pendant plusieurs mois nous tient à au moins 30 degrés et ça s'est affecté ben gros et cette année-ci ça a été plutôt moi ça a voyé un peu côté restauration donc qui est très top pour nous c'est qu'il n'y a pas de blanchissement donc nous ben projet de réhabilitation que ce soit sur nos nourrisseries, donc l'eau nous pépinière de coraux, dans le lagon elle-même, en elle-même, et l'eau nous venait site de restauration, par une gain sa quantité corail, l'enrichissement des coraux là.
2: Il est midi 11 pour la suite de ce journal à page inter. Rodney Pierre, lui, vous nous parlez des feux de forêt qui ravagent la Gironde.
3: Effectivement, selon les autorités, 42 000 hectares ont déjà été détruits par les flammes. Plus de 220 000 personnes ont été évacuées depuis mercredi, un chiffre sans précédent. De nouvelles communes ont été évacuées dans la nuit d'hier, tandis que le feu menace toujours les environs de Bordeaux. L'autoroute A63 reliant Bordeaux à l'Espagne reste fermé sur une soixantaine de kilomètres. Les opérations de lutte contre l'incendie se poursuivent, mais les autorités appellent la population à ne pas regagner les zones évacuées tant que le danger persiste. Voilà, c'est la fin de cette édition de la mi-journée. Merci de l'avoir suivi. À tout de suite pour les sports.
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1: Allez, pour l'actu sport, Rodney, vous nous parlez du jeu, des jeux du Commonwealth, et là, ce programme chargé pour Maurice en ce dimanche.
2: Effectivement, plusieurs athlètes mauriciens seront en action, en boxe et en natation. Sur le ring, Ziggy Agathe ouvrira le bal dans la catégorie des 65 kilos face au Papou Néo-Guinéen James Paul à partir de 16h15, heure mauricienne. Chez les dames, Marine Gabrielle affrontera la Samoane Danielle Dominique Hollande en moins de 54 kilos à 21h30. Enfin, Fabrice Carl Valéry, porte-drapeau de la délégation mauricienne lors de la cérémonie d'ouverture, sera opposé au néo-zélandais Alex Mukuka en moins de 55 kilos à 22h45. En natation, deux représentants mauriciens seront engagés lors des séries matinales. Alicia Cochon disputera le 100 mètres nage libre dames, tandis que Hans Li Yingping prendra part aux séries du 50 mètres brasse messieurs. Le début des épreuves est prévu à 13h30 heure de Maurice. Une journée importante donc pour le club Maurice avec plusieurs occasions de briller sur la scène du Commonwealth. Et le parcours de Bradley Vincent s'est arrêté en demi-finale du 100 mètres nage libre au jeu du Commonwealth de Glasgow. Le nageur mauricien a pris la 6e place de sa série en 22 secondes 68 en chrono insuffisant pour accéder à la finale de l'épreuve. Belle performance de Jérôme Caprice au championnat d'Irlande. Le marcheur mauricien a décroché la médaille d'argent sur 10 000 mètres marche, terminant vice-champion national. Une prestation encourageante pour Caprice qui poursuit sa préparation en vue du World Racing Tilburg où il disputera le marathon de 42,2 km. Et puis parlons de Tour de France. Richard Carapaz s'est imposé en solitaire lors de la 20e étape du Tour de France disputée au sommet d'Alpes d'Huez. Remco Evenepoel et Sepp Kuss complètent le podium au classement général. Tadej Pogačar conserve le maillot jaune avant l'ultime étape. À noter que la 21e et dernière étape prévue ce dimanche a été raccourcie à 89 km en raison des incendies de forêt avec une arrivée maintenue sur les Champs-Élysées à Paris. Football, Arsenal prépare un dossier ambitieux pour Vinicius Junior à un an de la fin de son contrat avec le Real Madrid. L'international brésilien reste dans le viseur des Gunners alors que les négociations pour une prolongation tardent à aboutir. Newcastle a officialisé l'arrivée d'Aladji Bamba en provenance de l'AS Monaco. Le transfert du jeune talent est estimé à plus de 40 millions d'euros. Malgré l'intérêt de plusieurs grands clubs européens et des offres évoquées autour de 100 millions d'euros, Eli Junior Koupi devrait poursuivre son aventure avec Bournemouth. L'avenir de l'attaquant français semble désormais se dessiner chez les Cherries. Et puis finalement, la bataille s'annonce intense pour Rodri, déjà annoncé dans le viseur du Real Madrid. Le milieu espagnol de Manchester City intéresse également le Paris Saint-Germain qui serait entré dans la course pour s'attaquer de ses services. Voilà, nous sommes arrivés à la fin de ce journal des sports. Voilà, donc on se retrouve à 13h.
1: Vous l'avez dit, Rodney Pierre-Louis, ce sera pour le prochain point info. Ça y est, c'est bouclé et on se retrouve tout à l'heure.
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18, nous voyons sans plus tarder la météo là aujourd'hui. Le ciel joue un peu, le soleil même joue un peu à cache-cache dans ce décor, on va dire, mi-couvert en ce moment, et ce partout à travers l'île. Mais en douceur, avec un beau soleil quand même au rendez-vous par moment. D'ailleurs ce soir, hein, à ce qu'il paraît selon Météo Maurice, donc une nuit, on va dire, un ciel étoilé. Oui, avec un réveil sous un grand soleil demain matin. Mais d'ici là, aujourd'hui, en ce dimanche, le thermomètre, eh ben oui, les températures, on va dire cette petite douceur là en journée vers le centre de l'île, de 21 à 23 degrés, devenant un peu plus fraîche cette nuit avec cette température de 15 à 17 degrés. Les régions côtières, chaleur agréable, voilà, donc ça va, on est bien là. Cet après-midi, la température sera de 25 à 27 degrés, s'adoucissant également cette nuit entre 19 et 21 degrés. Le vent nous vient. Oui, et le vent est discret surtout et nous vient là, léger et variable selon Météo Maurice, alors que la mer, elle reste très très agitée, voire même impressionnante par moments au-delà des récifs avec des vagues de 2,50 m. Bon, on rappelle, hein, les escapades au large sont fortement déconseillées aujourd'hui. Une marée haute donc prévue dans quelques petites minutes à 12h35, également à 23h30 ce soir, marée basse à 18h05. En fin d'après-midi et demain matin à 6h20. Ce qu'il faut retenir également, le soleil va tirer sa révérence aux alentours de 17h50, peut-être avec un magnifique coucher de soleil également, alors que les premiers rayons du jour, oui, se présenteront à nous aux alentours de 6h42 demain matin. Mais d'ici là, on en profite, c'est un très beau dimanche. Merci d'être avec nous ce matin. 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

le prix d'annoncer le décès de Monsieur Aziz Mouli. Monsieur Aziz Mouli, âgé de 82 ans, aussi connu sous le nom de Haroun. Le convoi sortira du domicile de son fils Hassen à Jebel Road Rosebel aujourd'hui à 14h pour se rendre au cimetière d'Union Park. Décès de Madame Indira Pama. Madame Indira Pama, née Bikari, âgée de 66 ans, aussi connue sous le nom de Indira. Le convoi sortira du domicile conjugal à Market Road de Montagne Longue aujourd'hui à 14h pour se rendre au crématorium de Crèvecœur. Le décès de Madame Marie-Edwige Monique Betty. Madame Marie-Edwige Monique Betty, née Melun, âgée de 76 ans, aussi connue sous le nom de Monique. Le convoi sortira de son domicile à SSR Lane, l'escalier, aujourd'hui à 14h, pour se rendre à l'église Saint-François-Xavier, à l'escalier et de là au cimetière de Maillebourg. Le décès de Madame Lucienne Philogène. Madame Lucienne Philogène, née Jean, âgée de 73 ans, aussi connue sous le nom de Pouna. Le convoi sortira du domicile de sa fille, Sephora, à EDC numéro 13, le Morne Village, aujourd'hui à 14h30, pour se rendre à l'église adventiste à Cotorafin et de là au cimetière de Richenoir. Le décès de Monsieur Louis-Laurent Florine. Monsieur Louis-Laurent Florine, âgé de 81 ans, aussi connu sous le nom de Laurent Taxi. Le convoi sortira de son domicile à Sinivasen Road de Grand B, aujourd'hui à 14h30, pour se rendre à l'église de Saint-Ange Gardien à Grand B et de là au cimetière de Cap Malheureux. Le décès de Madame Marie-Patricia Letchmi Savarimutu. Madame Marie-Patricia Letchmi Savarimutu, âgée de 83 ans, aussi connue sous le nom de Pat. Le convoi sortira du domicile de sa nièce, Sabrina, au numéro 36 à Avenue de Serein, morcellement Saint-Daniel-Rochebrune, aujourd'hui à 14h30 pour se rendre à l'église Saint-Thomas de Beaubassin et de là au cimetière de Saint-Thomas-Beaubassin. Le décès de Madame Satyawati Gopi. Madame Satyawati Gopi, âgée de 79 ans, aussi connue sous le nom de Sati. Le convoi sortira du domicile conjugal au numéro 40A, avenue Latanier-Sodnac et Quatre Bornes, aujourd'hui à 15h, pour se rendre au crématorium de Solferino. Le décès de Madame Savitri Conaille. Madame Savitri Conaille, née Paulouane, âgée de 88 ans, aussi connue sous le nom de Kumari. Le convoi sortira du domicile de son fils Souraj à Caroline Road, Vallée des Prêtres, aujourd'hui à 15h pour se rendre au crématorium de Sipaï Brûlé, Vallée des Prêtres. Le décès de Madame Nicole Bidou. Madame Nicole Bidou, âgée de 53 ans, aussi connue sous le nom de Nicole. Le convoi sortira de son domicile au numéro 109 à Jumna Street, résidence La Cure, aujourd'hui à 15h pour se rendre à l'église Sainte-Thérèse et de là au cimetière de Boismarchant, l'église Sainte-Thérèse à résidence La Cure. Le décès de Monsieur Vinod Balgobine. Monsieur Vinod Balgobine, âgé de 74 ans, aussi connu sous le nom de Vinod, ex-cardiologue. Le convoi sortira de la chapelle ardente d'Eli & Sons à Route Royale Beaubassin aujourd'hui à 16h pour se rendre au crématorium de Caen-le-Vieux. Le décès de Monsieur Paul Gérard Mathieu. Monsieur Paul Gérard Mathieu, âgé de 83 ans, aussi connu sous le nom de Gérard. Le convoi sortira de son domicile à la chapelle Road Trou de Douce demain, lundi 27 juillet à 11h pour se rendre au cimetière de Trou de Douce. Et le décès de Madame Churamani Digam. Madame Churamani Digam, née Lutchman, âgée de 78 ans, aussi connue sous le nom de Churamani. Le convoi sortira du domicile de son fils Rakesh à Hamlet Road de Morcellement Saint-André demain,
lundi 27 juillet à 11h pour se rendre au crématorium de Morcellement-Saint-André. À toutes ces familles endeuillées, Ready One présente C'est plus vive sympathie.

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1: Et bien sûr, je vous souhaite bien le bonjour et salut tout le monde. Bienvenue dans votre brunch musical sur Radio One. C'est dimanche et on s'installe à vos côtés. Bah oui, pour célébrer ensemble. Là, aujourd'hui, c'est le dernier dimanche. Attention, hein, c'est le dernier dimanche de ce 7e mois. Bah voilà, donc le prochain dimanche, nous passerons déjà au 8e. Hein. Donc, mais bon, on va profiter là aujourd'hui pour célébrer ce dernier dimanche. Le soleil brille entre quelques nuages. On va dire que le temps s'arrête là, peut-être même pendant ces 3 heures. On s'occupe de vous également à la bonne humeur et à la bonne heure. Et bah oui, si pas de stress, pas de prise de tête, on est tranquille. Juste cette bonne dose de bienveillance, de bonne humeur aussi, de sourire. Une playlist rien que pour vous, pour accompagner votre pause dominicale avec Mamé Prachante à la réalisation. Là, ce matin, il est au bureau depuis 4 heures, les amis. Donc, ça va, tout correct? All good, poussant l'air, comment nous dire. Et puis, ben, Tati Lou, micro avec vous. Et ben oui, c'est dimanche, donc on se retrouve en mode Tati Lou. Que vous soyez peut-être en famille ou alors déjà à table en ce moment. Ben oui, parce qu'on approche à la demi. Et ben, bon appétit à vous tous, bonne dégustation entre amis. Et là aussi, content de laisser mijoter un petit peu plus les dimanches. Et ben, tout simplement, nous casser une pause, peut-être de temps en cours dans notre pyjama du dimanche. Pause, et ben oui, parce qu'il nous paraissait un peu là. Yes, I. Le dimanche, ou alors dans votre lince, dimanche même, et puis, bah, vous êtes sortis, vous, faire des courses, finir à la messe, tout ça là, du dimanche. Bref, les amis, on est là, ensemble avec vous. Et aujourd'hui, on va voyager entre les mélodies, les rythmes, bref, dans le bon temps. Vos messages, comme toujours, le 58, 53, 77, 21. J'ai aussi des cadeaux pour vous aujourd'hui, bah oui. 2 tickets. Yes, pour le concert de Prophecy J. Sanira, Authentic Groove, pour samedi prochain, 1er août. Voilà, je dis ça, comme ça. Donc, il y aura une petite question, bien sûr. Eh ben oui, pourquoi pas faire autre gain sac à de l'âme. Donc tout à l'heure, après 13h, je vous poserai la question. Le grand Olivier Ngoma, il arrive dans quelques instants avec son sublime Adia. On va d'abord marquer une courte pause pub. Je vous souhaite un très bon dimanche, bonne écoute, un plaisir de vous accompagner. Midi 15h, bon appétit musical à vous tous et à tout de suite.
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1: Et Radio One, il est midi 30.
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si je vous dis que c'est un chef-d'œuvre musical, Olivier Ngoma avec Adia à l'instant pour vous, sorti à la fin des années 90. Et puis bah écoutez, toujours intemporel certes, mais qu'est-ce que ça nous fait du bien aussi, on est d'accord. Et merci d'être avec nous en ce dimanche. J'espère que vous allez bien là, vous, oui, bien réveillé ou pas encore, toujours au lit, toujours bien viré, tout ça. Donc voilà, c'est dimanche, ou alors vous êtes en cuisine. Et là aussi, bébé, bonne tâche ménage du dimanche, vous êtes, parce qu'on n'a pas le temps en semaine, n'est-ce pas? Donc, bon courage à vous tous. Bah, vous savez quoi? La diaspora est en force, en fait. Hein. Déjà, il y a le message de Bernard du côté de Melbourne qui est avec nous. Hello, Loulou, ça va très très bien. Nous, ça va, merci. Week-end bien passé. Bon après-midi, tout du monde. Donc, merci beaucoup, Bernard. Toujours, il prend un petit moment pour nous envoyer un petit message. Et ça, ça nous touche énormément. Donc, nous quitte et. L'Australie, voilà. Et là, lui, va du côté de la Suisse. Attention, Lydia, Marie-Claire, la même. Coucou, Loulou. Et Mamé Prachante aussi, l'équipe du dimanche. Moi, en mode cuisine en ce moment. Il bevait une châtini poisson, vous êtes. Avec un lentinois. Bien sûr, il peut mettre carottes dedans, d'où la précision. Merci beaucoup, vous êtes même le dimanche pour mettre de bonne vibe. Yes, bah écoutez, c'est aussi notre mission, même si on prend plaisir à le faire, à vous accompagner en musique. Merci pour la playlist, Ipédia. Prochaine chanson pour Lionel qui habite à Valordes. Donc merci beaucoup, Marie-Claire. Moi aussi, je vous embrasse très très fort. Donc 58, 53, 77, 21, comme un dimanche que nous partageons ensemble, et ce jusqu'à 15h. Allez, Lim, à l'unité, à la positivité même, pourquoi pas. L'artiste, c'est Mariem. C'est un message universel, hein. One love. Oh ben voilà, à sa sauce, et c'est pour vous sur Radio One. Ça sont les premières notes également de Mary Jane Gaspard. C'est sa toute dernière création, Lock and Key. Ça arrive pour vous dans quelques instants. Mais d'abord, j'en profite, hein, je fais un coucou doux également à Stéphanie, hein, qui nous écoute comme toujours du côté de Floréan. Embrasse-les aussi bien fort. Elle me précise, hein, et ben oui, les enfants sont de sortie avec le papa et les grands-parents. Ben, elle en profite pour nettoyer la maison. Ben, écoutez, moi je vous embrasse très très fort. Allez, Mariem, elle arrive. One Love, si vous vous envoyez le plein d'énergie là aujourd'hui. Bah oui, en ce dimanche, vous équipez bien nettoyer, vous équipez bien faire ce bain, l'ouvrage à casse, comment le dire. Allez, manzoli.

Love, c'est pas plus compliqué que ça. C'est Mariem, à l'instant, parmi les quelques nouveautés là du moment. Et bah oui, en ce mois de juillet, en vous souhaitant un très très bon dimanche, on me dit salut Lou, coucou. Et à toute l'équipe, bonne fête à tous les grands-parents. Oui, soyez bénis. Bisous doux et bisous fous. C'est bisous du côté de Heidi, hein. Bah voilà, pour le coucou doux. Là aujourd'hui, bah oui, écoutez, on vous embrasse très très fort et merci d'être toujours au rendez-vous où que vous soyez. Branchez Radio One. Peut-être aussi que vous êtes sur les routes là en ce moment. Bah écoutez, ouais. Et sur les routes, vous êtes nombreux. Voilà, capable de faire un petit road trip, ou alors on est sorti faire des courses. Et puis ben, c'est les vacances scolaires également. Donc on en profite aujourd'hui. À savoir que aujourd'hui déjà, le 26 juillet, c'est la fête de la Sainte Anne. Voilà, à toutes les Anne, on vous embrasse, Anne, ma sœur Anne. Bah oui, des bisous doux et des bisous fous. C'est aussi la journée mondiale de la jeunesse, hein. Je tiens à le préciser. Donc bah écoutez, à vous tous là, on vous embrasse très très fort. Il y a aussi Ursula du côté de la Tour Kenig qui nous a même envoyé une photo, s'il vous plaît. Attention, hein. Bon après-midi Tatilou et Mamé Prachante, ça va? Moi ça va aujourd'hui, j'ai de la visite. Donc j'ai de la visite, c'est-à-dire ma fille Joël et Maïta, ma nièce, ma petite fille également Shannon. Au menu, Brigel, vous êtes avec tripes, s'il vous plaît, maman. Chatini, pommes d'amour, yes, laitue, salade, tout ça, dalle pourrie. Jamais essayé dalle pourrie avec salade. Dalle pourrie, chatini, oui, mais c'est quand même quelque chose. De toutes les façons, les dimanches, on se prend pas la tête, hein, à la Lille. Mais ça, et Carrie Brigel avec tripes, là, ça doit être quelque chose, ça, avec un bon dalle pourrie. Lina, voyez d'ailleurs sa photo là, magnifique. Et en vous souhaitant bon appétit, bonne dégustation. Merci d'être avec nous. On vous envoie de gros bisous doux également. Et si on se donnait une touche de romantisme à la française, pourquoi pas? Eh ben oui, une petite pincée même de modernité, on prend ça. Et ça donne Zouka Remix façon la vie en rose pour vous sur Radio 1.

0: c'est la vie en rose, hein. C'est exactement la couleur de notre dimanche. Et ben oui, déjà cette rélecture moderne qu'on adore du monument, hein, d'Edith Piaf, yes. Et ce classique, sans jamais lui enlever cette élégance poétique. Ben voilà, même au son de Zouka Remix à l'instant pour vous sur Radio 1 à 12h46. Nous marquons une courte pause pub et je vous retrouve dans quelques instants pour la météo des plages. Et en musique s'installe Mary Jane Gaspard avec son Lock and Key. À tout de suite.
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1: En fait, trompette dans beau la même. Juste pour moi, il y a une sensation, l'eau de mer sur la peau, ça fait toujours du bien. Une marée haute attendue depuis du moins 12h35, également à 23h30 ce soir. La marée sera basse aux alentours de 18h05. Et surtout, un coucher de soleil, il y aura de belles couleurs, on l'espère, attendu à 17h50. Quoi que vous fassiez, très bon dimanche.
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locale, c'est Mary Jane Gaspard, les amis, au Senti comme pas là comme ça, la Lila, Lock and Key, c'est le titre. Et vous savez quoi? Je le dirai jamais assez. Allez voir le clip. Oh là là, massive, hein, pour une artiste bien de chez nous. Et, mais quelle beauté, Mary Jane. Et on l'embrasse aussi très, très fort. Merci, moi, il y a tout le temps, Lipé. Lipé, fais-nous, danser, ambiancer, vibe à la Lila. Et ça, on adore. On la redécouvre, hein, dans un autre registre, en fait, avec Lock and Key, c'est-à-dire un petit registre Zouk Compas à la Lila. Donc bien dans l'air du temps. Et c'est ce qu'on aime. Merci beaucoup à Mary Jane Gaspard. Vous êtes, on va boucler. Oui, nous sommes à la porte de 13h avec René Pierre-Louis qui nous rejoindra pour le Point Info. Et puis, bah écoutez, nous, on se retrouve de l'autre côté. Je rappelle que j'ai des billets pour vous, là, aujourd'hui, en ce dimanche. Deux billets pour voir The Prophecy, Jason Ira, également Authentic Groove. C'est prévu week-end prochain. Voilà, parce que la question sera autour de... je vous dirai un peu plus au fur et à mesure, donc stay tuned Radio One. Et puis ben, un petit coucou à Guylaine du côté de France. Yes, bienvenue, coucou Tati Lou, qui manière, programmation au top, thank you so much. Coucou à ma famille, à Souillac, Guylaine de France qui pense à vous. Et ben, merci Guylaine pour le coucou là. J'espère que vous êtes safe, hein, surtout en France en ce moment, avec de gros bisous doux et des bisous fous. On va boucler la boucle, les amis, le méga hit reggaeton, yes, qui, on va dire, échantillonne un peu le célèbre It Wasn't Me de Shaggy. Et là, on retrouve bah, Anuel E.E., Karol G, Daddy Yankee, Ozuna, J Balvin. Ça donne China, c'est solaire, c'est dimanche. Oui, c'est festif et on adore. Bonne

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2: Merci de rester branché, mes amis, très bon dimanche. Il est 13h. L'info, le flash avec vous, Rodney Pierre-Louis, bon après-midi.
3: Bon après-midi à Louana, bon après-midi à tous. Le directeur de l'hôtel Pakistan à la rue des Forges affirme avoir été attaqué au cutter et délesté de plus de 100 000 roupies en espèces alors qu'il se trouvait devant son établissement hier après-midi. L'un des agresseurs présumés l'aurait blessé au poignet avec un cutter avant de s'emparer de l'argent et de prendre la fuite. La police a procédé à l'arrestation de deux suspects le même jour. Par la suite, ces derniers ont également porté plainte pour agression, accusant plusieurs proches du propriétaire de l'hôtel Pakistan de les avoir violemment frappés à l'aide d'une chaîne et d'une matraque télescopique. Une enquête est en cours pour faire la lumière sur cette affaire. Une altercation sur le parking d'un appartement à la tour Koenig a dégénéré en violente agression hier soir. Un homme de 45 ans affirme avoir été pris à partie après avoir reproché à un motocycliste de rouler à vive allure et de faire un bruit excessif. Après avoir sollicité l'aide de la police, il est retourné sur les lieux où il aurait été attaqué par plusieurs individus armés de barres de fer, de morceaux de bois et de pierres. Son frère qui a tenté de s'interposer a également été agressé. Les suspects ont pris la fuite à l'arrivée de la police. Les deux victimes ont été transportées à l'hôpital Jitu pour des soins. L'ex-premier ministre Pravin Jugnauth est attendu à la Financial Crimes Commission ce lundi. Il sera entendu relativement à l'enquête sur l'attribution du contrat de fourniture en carburant à la branche locale de la société singapourienne Maritime and Mercantile Group, représentée par Karina Nesius. Le contenu du téléphone portable de celle-ci a mené à l'arrestation de l'ex-ministre des Finances Ranganathan Padayachi et l'ex-ministre du Commerce Sudesh Kalichan le mois dernier. Et puis actualité à l'étranger, les pompiers espagnols luttent ce dimanche contre un nouveau front d'incendie près de la ville côtière de Valence où 15 000 personnes au moins ont été évacuées. Dans cette région sur la côte est de l'Espagne, les autorités ont déclaré avoir du mal à maîtriser les incendies. Voilà, c'est la fin de ce flash. Merci de l'avoir suivi. C'est à vous, Tati Lou, pour la suite.
2: Merci beaucoup, Rodney. L'info revient tout à l'heure à 14h.
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1: Alors bienvenue si vous nous rejoignez à l'instant, et ben oui, sur Lady One pour ce brunch musical. Peut-être aussi que vous êtes sur les routes, on reste toujours très prudent, vous êtes à la maison, vous êtes fait Kalim The Radio, Lady One, bien sûr, la fréquence liberté, mais la première heure déjà filée hyper hyper vite. Et mais rassurez-vous, hein, on est ensemble, la suite est tout aussi gourmande, cette deuxième heure, comme si, voilà, on va dire un peu, peut-être que vous passez aussi en mode dessert, on ne sait jamais, la petite douceur du dimanche. En tout cas, merci d'être avec nous. Il y a Mamé Prachante à la réalisation, c'est sa dernière heure, avant de laisser la place à Tonton Marley, bien sûr, tout à l'heure. Puis Tati Lou, toujours avec vous au micro jusqu'à 15h, à ce stade du dimanche, vous êtes. C'est peut-être, on va dire, un peu la paresse, mais légitime, du week-end. Ben voilà, de ce dernier dimanche de juillet que j'ai le plaisir de partager avec vous. Et vous avez bel et bien raison, hein, Ready One est votre guide du bien-être. Voilà, on est tranquille. On va se prendre la tête là aujourd'hui, mais non, pas du tout. Et dans cette deuxième heure, on vous a préparé un voyage musical, donc de la soul rétro-chic, un peu de pop légendaire également, des collabs aussi, une bonne dose d'énergie hein, pour secouer ce dimanche. Si vous avez des trucs à faire, bien sûr, aujourd'hui. Bref, quoi que vous fassiez surtout, merci d'être au rendez-vous dans ce brunch musical midi 15h. On va chanter à tue-tête, même si on chante faux, on s'en fout un peu. C'est dimanche, on n'est pas là pour vous juger, bien au contraire. Je rappelle également que j'ai deux entrées pour vous pour le concert Feeling de The Prophecy, Jason Ira et Authentic Groove. Dans quelques instants, je vous poserai la question de ce dimanche. Pour démarrer et surtout pour reprendre en musique cette deuxième heure, il y aura du Rag & Bone Man avec Human pour vous sur Radio One. Et puis ben, un chef-d'œuvre également de métissage culturel. C'est-à-dire on va retrouver l'Amomali M, Amadou et Maria, mais également Oxmo Puccino sur Je t'aime. Donc on va vous caler ça. Et pour démarrer, pour ouvrir, place au Canadien The Weeknd et son somptueux Out of Time. Bah oui, c'est le cas de le dire là aujourd'hui. Et une petite douceur, pourquoi pas, pour débuter cette nouvelle heure. Très bonne écoute et bon dimanche. Merci d'être avec nous.

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Oh yes, et ben oui, nous ne sommes que des humains et c'est très bien ainsi, n'est-ce pas? On dira pas le contraire à la manière de Rag & Bone Man à l'instant pour vous sur Radio 1. Et merci d'être avec nous. Il est 13h17, ça y est, je vous donne le go hein, pour jouer pour les deux entrées pour le concert de The Prophecy. Jason ira également et Authentic Groove, bah oui, l'événement intitulé Feeling, ça se passe au backstage. NSI, dites-moi, la question est très simple, hein. À quelle date est prévu justement ce concert, cette réunion artistique et musicale entre The Prophecy et Jason Ira? Quelle est la date de cet événement, soit Feeling de The Prophecy, Jason Ira et Authentic Groove? Si vous avez la bonne réponse, vous balancez tout ce qu'il faut, c'est maintenant, hein, 58 53 77 21, et puis bah ce sera tout à l'heure, nous procéderons à un grand tirage avant 15h, et je vous souhaite bonne chance pour les deux entrées pour l'événement prévu. Quand quand à la Lila. Donc bonne chance à vous. Le retour de la musique. Et si on prenait l'une des plus belles ballades pop-rock des années 2000, une mélodie intemporelle, et ça on adore, 2002 précisément, c'est Robbie Williams and Feel pour vous sur Radio 1. Un classique qui donne toujours des frissons. Bonne écoute.

c'est coloré, c'est follement joyeux aussi hein, par rapport à ce hit. Bah oui, c'est Docteur Victor Faya à l'instant, Got to be you. Souvenir 2018 pour vous sur Radio 1. Impossible de ne pas taper le pied. Voilà, c'est le cas chez nous, on bouge la tête aussi. C'est dimanche, on prend ce plaisir à vous accompagner ce jusqu'à 15h. Mamé Prachante à la technique et moi-même Tatilou avec vous au micro. Et vos messages au 58 53 77 21. On me dit coucou Tatilou, moi j'ai fait crevette safran, et s'il vous plaît, maman, oreille blanche, salade laitue, la perle crasée, un petit piment, n'est-ce pas? Très bon dimanche et bonne semaine. Tantôt boulot, c'est Kavita du côté de Cœur-Pipe. Kavita qui est garde malade, donc on l'embrasse et on lui souhaite beaucoup de courage et avec de gros bisous doux et des bisous fous. Il y a aussi, donc, bon dimanche à toute l'équipe. Et pour Mariana du côté de Poudre d'Or, l'équipe Chicken Prince de Triolet. Allez, gros bisous à vous également. Et comme toujours, merci de votre fidélité. Nous aussi, on vous embrasse très très fort. 58 53 77 21. Et si on reprenait, si on faisait surtout, si on mettait en avant la reprise d'Axel Red, c'est-à-dire Axel Tony, Sheriff Aluna, et ils reprennent, Sensualité, pourquoi pas. Allez, une petite touche de romantisme, tout en sensualité pour vous. En ce dimanche, très bonne écoute. Vous êtes bien sur Radio 1, la fréquence liberté, et ce brunch musical sur Radio 1.

0: sensualité d'Axel Tony et Sherifa Luna. Donc les deux qui reprennent Axel Tony, bien sûr, Tropical Family pour vous sur Radio One. Et là on va se calmer un peu. Pourquoi pas, une fois n'est pas coutume. Gauthier, Kimbra, ils vont prendre le relais. Somebody That I Used To Know, ce que Dochi a repris, elle en mode Anxiety, bien sûr. Mais d'abord une courte pause, une petite virgule pub, et on se retrouve dans quelques instants avec Gauthier et Kimbra tout de suite sur Radio One.
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Weeknd, For The Weeknd, là, il a un souvenir 2016. Ça fait 10 ans, vous imaginez la belle collab Coldplay ou encore Beyoncé pour vous sur Radio 1 dans ce brunch musical. Merci d'être avec nous. Où que vous soyez, il est 13h40. 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Le retour de la musique dans la scène, tu connais, c'est Ré. Eh ben oui, pourquoi pas, à la manière de Matoustan et Kim. C'est pour vous, c'est la reprise dynamique même, hein, du classique de Kassav, bien évidemment. Allez, on colle ce qu'il faut pour vous sur Radio 1. Let's go.

0: tranquille, on est à la maison, on est dans la cuisine, comme ça, là, peut-être un petit dessert de l'après-midi qui se prépare, un petit crêpe pas ici, un petit muffin de l'autre côté, ou alors un petit gâteau banane aussi, vous autres. Et ben oui, nous avons un gâteau banane qui nous met en fou, là, nous avons un gâteau banane qui nous vient avec frire. Yes, I. Il y en a qui l'aiment plat, et il y en a contre les boules. Mamé prachante contre les comment? Boule, c'est vrai. D'origine, c'est vrai. Bah oui. Et en plus de ça, quand les boules, ça reste croustillant en fait. Alors que quand c'est plat, c'est vrai que quand c'est plat, et vous êtes capable pas mettre, pas rajouter du sucre dans cette pâte à banane. À ce moment-là, vous rajoutez du miel ou alors chocolat. Quand c'est plat, hein, bien sûr. Livinène, fausse crêpe, comment dire. Bah oui. Mais au goût banane. En tout cas, quoi qu'ils aient fait, ils ont un fine pour tout à l'heure. Le plus important, c'est d'en profiter, bien évidemment. Il est 13h45. Nous marquons une courte pause pub et juste après on va prendre ces deux voix pour un remix pop. En fait, il y a Elton John qui a invité il y a quelques années Britney Spears sur Hold Me Closer, collez serré, Hold Me Closer, là il a, et nous on vous sert fort en ce dimanche. Let's go, à tout de suite.
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1: 26 juillet, vous savez quoi, un grand homme de la chanson britannique en fait, pop brit, rock brit, alors il a, qui fête son anniversaire aujourd'hui, 26 juillet. Eh ben oui, c'est le grand, l'unique, the one and only, Mr. Mick Jagger. Il fête ses 83 ans là aujourd'hui. Oh, alors là, mais quelle légende, avec une énergie mais spectaculaire sur scène, à chaque prestation. Toujours actif, hein, je le rappelle, avec The Rolling Stones, rien que ça. D'ailleurs, il y a des tournées un peu partout à travers l'île. Attention, il porte le titre de Sir Michael, c'est-à-dire Sir Mick Jagger, de son nom complet c'est Michael Jagger, depuis qu'il est passé, qu'il soit passé justement, et il a été adoubé, je le rappelle, par la royauté britannique, rien que ça. Allez, on va se faire un petit kiff, Rolling Stones, Start Me Up pour vous sur Radio 1.

Voilà, le clin d'œil façon Mick Jagger pour vous sur Radio One. Je rappelle, hein, le chanteur lui, on l'adore, mais tellement Mick Jagger, il fête ses 83 ans là aujourd'hui, rien que ça. Bon, allez, avant de boucler la boucle, il y a deux monstres de la musique qu'on va caler pour vous. Il y aura du Linkin Park à la porte de 14h également. Linkin Park avec Numb pour vous, donc on va vous caler tout ce qu'il faut. Dominé bien sûr par la voix mythique et regretté, du regretté, Chester Bennington. Mais là, pour tout de suite, l'hymne absolu d'une génération. Oh là là, où que vous soyez, j'espère que vous allez kiffer ce classique rock inégalé, les amis. Ah bah oui, les premières notes suffisent. Écoutez ceci. Le Nirvana pour vous sur Radio One. Bonne écoute. Allez, l'orgue et les dire.

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1: Alors là, c'était quelque chose, les amis, hein, ce Nirvana, là, mes gros kiffs. Bisous d'ailleurs à Nathalie et Pedro du côté de Vaqua ou encore Chris du côté de Cœur Pipe. Ah ben voilà, écoutez, on est là pour faire plaisir à tout le monde, toutes les générations, hein, bien évidemment. Numb, Linkin Park, c'est maintenant. Et nous, on se retrouve dans trois petites minutes pour l'info qui arrive avec Shazia Topsy. À tout de suite.

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3: Merci de rester branché, Ready One. Allez, très bon dimanche. Il est 14h. Chazia Topsy s'installe pour ce Flash Info. Bon après-midi, Chazia.
4: Bon après-midi, Luana. Bon après-midi à tous. L'ancien Premier ministre Pravin Jugnauth est attendu devant la Financial Crimes Commission demain dans le cadre de l'enquête sur l'attribution d'un contrat d'approvisionnement en carburant de 691 millions de dollars américains à la société Maritime and Mercantile Investment en 2023. Bien qu'aucun échange direct n'ait été établi avec Karina Neissus, il devra expliquer les circonstances ayant conduit à l'octroi de ce contrat après l'annulation d'un appel d'offres international. Les anciens ministres Alain Ganou et Manish Gobine devront ensuite être entendus mardi. Le trafic de méthadone révèle les limites du système actuel de distribution. Selon Ashwin Gangaram, directeur de l'association Elle, le protocole en vigueur exclut les personnes exerçant un emploi à plein temps, notamment en raison d'une période initiale de 2 semaines imposant une présence quotidienne. Cette contrainte est difficilement compatible avec une activité professionnelle et pourrait pousser certains bénéficiaires à se tourner vers un marché parallèle. Face à cette situation, il plaide pour une réforme du programme afin de rendre plus flexible, accessible et inclusif tout en répondant aux besoins des personnes dépendantes qui souhaitent poursuivre leur traitement sans compromettre leur emploi. Un habitant de Valleggi a signalé le vol de bijoux en or, de plusieurs sommes d'argent liquide et d'une tirelire contenant environ 4000 roupies en pièces pour un préjudice total estimé à plus de 217 000 roupies. Alertée, la police de Bindedame est rapidement intervenue et a arrêté un suspect de 32 ans sur les lieux. Il a été placé en détention en attendant la poursuite de l'enquête. Enfin dans le monde, un attentat suicide contre un poste de contrôle de sécurité dans le nord-ouest du Pakistan, près de la frontière afghane, a fait 27 morts. Selon l'armée, les victimes comprennent 12 soldats, 2 policiers, un agent de forêt et 12 assaillants. Une vaste opération de recherche est en cours pour trouver d'éventuels complices. Cette attaque s'inscrit dans une recrudescence des violences depuis le retour des talibans au pouvoir en Afghanistan, avec une forte hausse des attentats et du nombre de victimes. C'est tout pour ce point avec l'actualité. La suite, c'est toujours avec Luana.
3: Merci beaucoup, Chazia. Et vous revenez tout à l'heure à 15h.
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1: Ah ben voilà, écoutez, c'est déjà la dernière ligne droite de votre brunch musical. Allez, ensemble, on va garder que le meilleur pour finir en beauté. L'après-midi, bien sûr, vous le savez. Et à l'instant présent, voilà, j'accueille Tonton... Tonton Bob, Tonton Arnaud, Tonton Michaud... En tout cas, le tonton Bob, il est là, hein, dans la place. Oui, il nous rejoint. C'est la première fois qu'on se retrouve pour un brunch musical, hein, du dimanche, bien évidemment. Tonton Bob, merci d'être au rendez-vous. Tonton Marley viendra tout à l'heure. Que des tontons, vous autres, c'est ouf. Et Tati Lou, toujours avec vous au micro. Alors, je rappelle que vous jouez là pour vos deux billets pour le concert de The Prophecy, Jason Ira, Authentic Groove. Vous répondez à la question de ce dimanche. Vous avez encore du temps pour jouer avec nous. Alors dites-moi à quelle date est prévu ce concert Feeling au Backstage NSI. J'attends toujours vos réponses au 58 53 77 21. Et puis bah écoutez, je vous souhaite bonne chance. Un grand tirage tout à l'heure avant 15h. Bon allez, interdiction formelle. Hein, on pense pas boulot là aujourd'hui, non, pas du tout. On pense pas des devoirs, pas les devoirs non plus. Sans les vacances scolaires, on est tranquille avec vous. Et à venir dans cette dernière heure, des voix phénoménales, des hits solaires comme on les aime. On va jouer un peu sur différents dance floors, on va dire ça comme ça. Il y aura du Justin Bieber, What Do You Mean, ça arrive. Corneille, Le Soleil Donne, même si le soleil n'est plus au rendez-vous. Et puis bah écoutez, c'est avec la voix extraordinaire que nous allons démarrer cette troisième heure. Est-ce qu'on peut reprendre Souvenir 2011. Adèle, vous l'avez entendu, Rolling in the Deep pour vous sur Radio One.

un souvenir 2015 pour vous sur Radio One et merci d'être avec nous. Je rappelle, il vous reste les dernières petites minutes hein, pour jouer pour ces deux billets là pour le concert Feeling hein, de la prophétie. Jason ira également Authentic Groove. Donc à quelle date est prévu ce concert au Backstage NSI? Dernière minute pour les inscriptions, pour les bonnes réponses au 58 53 77 21, et le tirage sort qui arrive dans quelques instants. Ah bah oui, elle prend le relais, c'est Dua Lipa avec Illusion. Peut-être, hein, une illusion là, mais voilà, toujours la bonne humeur, elle est réelle pour vous sur Radio One. Avec cette complicité que nous partageons avec vous, merci de votre fidélité. Balancez les dires.

Laurent et Doja Cat pour vous sur Radio 1. Bah oui, c'est rafraîchissant, c'est sucré, c'est rempli de bienveillance. Pourquoi pas, on se jeudi, les amis, on célèbre la musique, hein, comme toujours. C'est ça même l'esprit du dimanche, quoi que vous fassiez là en ce moment. Merci de votre fidélité. Et si on prenait l'hymne officiel de cette Coupe du Monde 2026, bah oui, ça on adore, on s'en lasse jamais. Le fameux Day Day, Shakira et Burna Boy pour vous sur Radio 1. Vous connaissez la chorégraphie? Allez-y, faites-vous plaisir.

Shakira et Burna Boy, et bah oui, Die Die, c'est Allez Allez, yes. Et puis bah, Die Die restera une des chansons de 2026, forcément de par la Coupe du Monde. Vous imaginez, les amis, aujourd'hui, là, ça fait une semaine, et bah oui, par rapport à la grande finale de la Coupe du Monde 2026, et bien évidemment, c'était dimanche dernier, on le rappelle, dimanche dernier, tout le monde faisait des pronostics, mais à tout va, c'est que comme quoi ça a été, peut-être que l'Argentine allait l'emporter, mais non, mais pas du tout. Finalement, c'était l'Espagne, bien sûr, qui a été sacrée championne du monde, il y a tout juste une semaine. Forcément, on vous envoie du Ike Frail pour vous sur Radio 1. 1, 1, 1, larguez!

0: Yes, on adore.
1: Oh, yes.
0: El Torero qui a remporté bien sûr la Coupe du Monde 2026. Et petit clin d'œil rapidement pour la Coupe du Monde 2030 qui sera organisée à l'occasion de l'édition centenaire. Voilà, on y arrive hein, pour le mondial. Donc les pays hôtes, l'Espagne, le Portugal également, le Maroc. Et bah oui, ces trois pays qui vont accueillir, donc qui se partagent l'organisation principale de la Coupe du Monde 2030. C'était le petit clin d'œil. Nous marquons une courte pause pub et on se retrouvera après Major Lazer. We gonna blow that smoke pour vous sur Radio 1. À tout de suite.
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0: Allez, bon dimanche à l'écoute de Ready One, il est 14h30.
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Et la puissance vocale même de Sia sur Chandelier. Pour vous, sur Radio 1, et bah oui, dans ce brunch. J'espère que vous allez bien. Alors, je reçois aussi le message de donc Stéphanie, hein, là, du côté de Floréal, toujours branchée Radio 1. Et là, évidemment, ça, Loulou, please, Tati Lou, faire une super big up, là, aujourd'hui, à tous les grands-parents. Et bah oui, le 26 juillet, en fait, c'est la journée, c'est la fête même des grands-parents d'origine chrétienne, je le rappelle. Donc, ça correspond aussi à la fête de la Sainte-Anne, ou encore Saint Joachim dans le calendrier catholique. Bon oui, tout simplement. Ben voilà, nous on en profite, on fait un super coucou à tous les grands-parents, les super héros du moment là. Hein. Donc c'est-à-dire pendant les vacances scolaires, on envoie toujours les enfants chez les grands-parents qui sont toujours là. Et ben oui, une petite pensée pour ceux qui ne sont plus de ce monde, mais qui nous guettent déjà, hein, donc qui nous regardent comme toujours, si nous pouvons faire bons enfants. À la Lila. Donc ça c'était pour le petit clin d'œil. Merci Steph, je vous embrasse également. Très très fort. Je n'oublie pas aussi Jennifer du côté de Rochebrue. Elle est avec nous, elle nous écoute. Et puis bah oui, je vous embrasse. Sachez que le tirage arrive dans quelques instants pour les deux billets pour le concert Feeling The Prophecy. Jason ira également Authentic Groove. Donc tous ceux qui sont avec nous, gardez bien au téléphone. Ça va sonner peut-être dans quelques instants chez vous. Mais je vous souhaite bonne chance. Allez, le retour de la musique, il est 14h30. Et si on prenait Sheriff Aluna, Mehdi Custos, ça donne Mélissa. Ah ben oui, oui pourquoi pas. La reprise, c'est pour vous sur Radio 1.

0: Ah ben oui, à l'instant, Shaggy et Sting pour vous sur Ready One. Bon appétit, Diakoud, nous sommes un petit reggae chic et tellement détendu. Hein. Du dimanche, hola, namaste, qui maniam, espérez tous êtes corrects. Et ben oui, on est ravis de vous accompagner. Moi, il me reste les 14 dernières minutes à partager ensemble avec vous. Et forcément, vous étiez avec nous là cet après-midi pour les deux billets, pour le concert feeling de The Prophecy, Jason Ira, Authentic Groove. Merci à vous tous d'avoir joué avec nous. Nous venons de procéder à ce tirage et nous allons prendre la direction de et Floréal pour accueillir Caroline. Salut Caroline.
1: Salut Loulou.
0: Comment ça va?
1: Très bien.
0: Ouais, on est tranquille, on est à la maison en ce moment.
1: Ah oui, à la maison.
0: Ok, et on fait quoi du dimanche?
1: Ben rien, repos.
0: C'est-à-dire les pieds en l'air, tout ça là. D'accord, très bien. On bosse dans quel secteur, Caroline?
1: Médical.
0: Ah, bah oui, ok. C'est-à-dire médical, vous consultez?
1: Je travaille dans une clinique privée. Non, je suis pas neuve, dans l'administration publique.
0: Vous êtes, ah bah oui, écoutez, mais ça aussi, ça reste un gros morceau même pour le bon déroulement administratif. Donc, forcément, et bon courage, je comprends totalement. Bon courage à vous, Caroline.
1: Merci, c'est gentil.
0: C'est vrai que le dimanche, comment allez-vous bien, Madame Cassane?
1: Ah oui, tranquille. On a force pour la semaine.
0: Exact. À qui le dites-vous, hein? Bah oui. Caroline, alors dans un instant, on va essayer de vous caler Feeling de The Prophecy et Jason Ira.
1: Ah ben, super, j'adore la chanson.
0: Bah oui, mais d'abord, on revient sur la question. Permettez-moi, Caroline, dites-moi à quelle date précise est prévu le concert événement de The Prophecy, Jason Ira, au Authentic Groove, au Backstage NSI.
1: Le 1er août.
0: Est-ce que vous êtes sûr?
1: Oui, presque sûr, oui.
0: Non, bien sûr, soit un son, sure, soit un.
1: Sure,
0: très
1: sure,
0: bien, bravo. Sure. Yes, Caroline, vous remportez, les deux billets pour concert événement de The Prophecy, également Jason Ira, et Authentic Groove. Ça va être quelque chose, ça va être surtout une soirée mémorable par rapport à cette rencontre musicale.
1: Je suis trop contente.
0: Ah ben génial, mais écoutez, j'espère vous voir là-bas, Caroline.
1: Ah ben j'espère, j'irai avec ma copine Adriana.
0: Très bien.
1: Ce sera son anniversaire le 3.
0: Ok, Adriana.
1: Pour un prix birthday.
0: Adriana est de quelle région, elle?
1: À Clapip, tout près de chez moi.
0: Elle ne nous écoute pas là en ce moment.
1: Si elle écoute.
0: Ah, you're vrai, sinon tu fais une surprise. Ben voilà. Adriana, ben oui, le cadeau c'est aussi pour vous. Avec Caroline ensemble. Bye.

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1: Je vous embrasse, Caroline.
2: Un bisou à vous aussi.
1: Bisous aussi à Adriana qui nous écoute. Et puis,
2: merci.
1: Allez, on vous fait un cadeau. Feeling the Prophecy, Jason ira sur Radio 1. Et puis, je rappelle, hein, bisous. Bye bye, Caroline. Et pour les autres, donc, les billets sont disponibles chez Otayo.

bah écoutez. Mais ça, toujours ça nous procure, mais tellement de frissons. The Prophecy, Jason Ira et Feeling Authentic Groove. Je rappelle l'événement, hein, c'est le samedi prochain. Bah oui, samedi 1er août, nous serons au backstage NSI pour découvrir ces deux monstres de la musique. Viennent chez nous sur scène, bien évidemment. Donc bravo encore une fois à Caroline, hein, du côté de Floréal, pour les deux billets. Elle ira avec sa copine, et bah oui, sa bestie Adriana. Donc à vous deux, les meufs, je vous embrasse. Ah ben voilà, clap de fin pour moi. Pour ce dimanche 15h, frappe à la porte presque. Et c'est ici que j'ai pris le congé de vous, le brunch musical, en ce dernier dimanche de juillet, les amis. Merci à vous tous. Merci à...

surdoux, n'est-ce pas? Allez, merci beaucoup à tonton Bob. Et puis, bah, c'était Tati Lou avec vous. J'aurai l'immense plaisir de vous retrouver demain matin, 6h-9h, pour une nouvelle belle semaine de votre Wake Up Show avec de gros bisous doux. Et des bisous fous. We gonna bang bang this new week.

qui arrive. Jessie J, Nicki Minaj, ça arrive pour vous sur Radio 1. On vous cale ce qu'il faut et nous on se retrouve demain. L'info arrive dans 5 minutes, hein, je le rappelle, avec Shazia Topsy. Et puis à partir de 18h, bah oui, yes, Ludo, Mr Love, il sera au taquet avec vous. Et tout à l'heure, 15h, 18h, ce sera du 100% local sur Radio 1. Allez, on vous aime et on vous adore. Et rendez-vous demain.

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0: Vous écoutez Ready One et très bon dimanche après-midi, les 16h. Vous démarrez avec les titres.
1: Bon après-midi Loana, bon après-midi à tous. Tollé contre le passage en force du Finance Bill à l'Assemblée Nationale. Nando Bodai et Clancy Bibi dénoncent l'absence de consultation et réclament un véritable débat parlementaire sur les réformes proposées. Le directeur de l'hôtel Pakistan, agressé au Qatar et dépouillé de plus de 100 000 roupies, les deux suspects arrêtés portent plainte à leur tour, affirmant avoir été agressés. Premier job note attendu à la FCC demain sur l'attribution d'un contrat controversé de 30 milliards de roupies à la société Maritime and Mercantile Investment. Alain Ganou et Manish Gobin appelés à suivre le pas mardi. Maurice mise sur des batteries chinoises pour éviter les coupures durant les pics de consommation. Un accord d'un milliard de roupies bientôt signé pour renforcer le réseau électrique. L'Iran et l'Oman annoncent des avancées dans les discussions maritimes. Téhéran suspend ses attaques dans le Golfe après l'élargissement du conflit aux enjeux énergétiques. Nando Bodha dénonce la procédure d'urgence choisie par le gouvernement pour faire adopter le Finance Bill et l'Economic and Financial Measures Bill ce mardi. Selon le leader du Rassemblement mauricien, ces deux textes regroupent plus d'une centaine d'amendements touchant 53 lois existantes. L'ancien ministre estime qu'il aurait dû faire l'objet d'un examen plus approfondi au Parlement ainsi que d'une consultation nationale avec les partenaires concernés. Nando Bodha.
2: Premier ministre et ministre des Finances qui l'y fait, hein. Les fait une petite chose qui est révoltant. Il amène ça des billes là. Finance Bill, c'est qu'il y a 58 clauses qui sont osées, 58 amendements. Et Economic and Financial Measures, c'est qu'il y a 61 amendements. Il amène ça des billes là. Mardi, et il donne ça un certificate of urgency. Mais c'est une petite chose qui antidémocratique, et révoltant, parce que tout bon parlement, qui du côté du gouvernement, qui du côté de l'opposition, tout bon parti politique concerné, les syndicats, ils ont besoin qu'il y ait le temps pour étudier ça débile, qui nous appelle un omnibus legislation. Et là, dans le parlement, il y a un vrai débat.
1: Et une autre voix s'élève contre cette procédure accélérée, cette fois du côté syndical, avec la General Workers Federation qui réclame également un débat parlementaire plus approfondi. Son président Clancy Bibi se dit vivement préoccupé par cette procédure. Selon le syndicaliste, un texte aux importantes répercussions économiques et sociales mérite un examen approfondi, des consultations et un véritable débat impliquant l'ensemble des parties concernées. Il appelle ainsi le gouvernement à revoir sa décision. Clancy Bibi est au micro d'Anushka Bagalou Santek.
3: Ce texte de loi-là, il demande un examen beaucoup plus approfondi, un échange parlementaire et aussi besoin de permettre à la classe syndicale aussi que donne ce bon input, même nous pendant le parlement, mais nous, là, nous avons donné qu'il nous a besoin, nous avons critique qu'il nous a besoin faire. Mais au départ, nous peut dire qu'il a besoin de consulter la classe syndicale, besoin de consulter la société civile, puis de permettre, au lieu que le gouvernement vienne vers le de conciliation et vienne vers le dialogue social, ce n'est pas normal d'un pays démocratique.
1: Le directeur de l'hôtel Pakistan à Pleine Verte affirme avoir été attaqué au Qatar et délesté de plus de 100 000 roupies en espèces alors qu'il se trouvait devant son établissement. Deux suspects ont été arrêtés quelques heures plus tard, mais l'affaire a pris une nouvelle tournure lorsque ces mêmes suspects ont à leur tour porté plainte pour des agressions dont ils se disent avoir été victimes. Plus de détails avec Nicoletta Stasi-Santian.
4: Les faits se sont produits samedi après-midi devant le Pakistan Hotel à Pleine Verte. Selon le directeur de l'établissement, il venait de récupérer la recette de la journée, soit plus de 100 000 roupies, ainsi qu'un billet de 50 euros, lorsqu'un scooter transportant deux hommes s'est arrêté à sa hauteur. Après un bref échange, l'un des occupants serait descendu et l'aurait blessé au poignet avec un cutter avant de s'emparer du sac contenant l'argent. Alertés, les employés sont sortis, mais les suspects ont réussi à prendre la fuite. Quelques heures plus tard, la police a arrêté deux hommes dans le cadre de cette enquête. Toutefois, ceux-ci ont également déposé des plaintes, affirmant avoir été agressés par le directeur du Pakistan Hotel et plusieurs de ses proches à l'aide d'une chaîne, des coups de poing et d'une matraque télescopique. Les investigations se poursuivent afin d'établir les circonstances exactes de cette affaire.
1: Et un habitant de Chemin Grenier a été interpellé hier avec 36 bandes de papier imprégnées de drogue synthétique. Il était à bord d'un autobus quand les officiers de la SOU l'ont arrêté. Une perquisition menée à son domicile n'a révélé aucun élément incriminant. Le suspect a été placé en détention au poste de police de Chemin Grenier. Et puis 14 cas de dépôts illégaux de déchets, 14 véhicules avec des émissions de fumée dépassant 70% d'opacité, 3 infractions pour consommation de cigarettes dans un lieu public et une contravention pour utilisation d'un téléphone portable au volant ont été enregistrées lors d'une opération de contrôle menée par la police de l'environnement vendredi. En parallèle des verbalisations, les officiers ont également mené des séances de sensibilisation auprès des usagers de la route sur l'importance du respect des réglementations environnementales. Et dans un autre registre, l'ex-premier ministre Pravin Jugnauth est attendu à la Financial Crimes Commission demain. Il sera entendu dans l'enquête sur l'attribution du contrat de fourniture en carburant à la branche locale de la société singapourienne Maritime and Mercantile Group, représentée par Karina Neysus. Le contenu du téléphone portable de cette dernière a déjà conduit à l'arrestation des anciens ministres Reghan Adempadachi et Sudesh Kalichorn. Le point avec Vilmunia.
5: Même s'il n'aurait pas personnellement échangé des messages avec Karina Neysus, à l'instar de Ranganathan Padayachi et Sudesh Kalichorn, l'ex-chef de gouvernement de l'Alliance Les Peuples aurait expliqué les circonstances autour de l'attribution de ce contrat par la State Trading Corporation à la Maritime and Mercantile Investment, la branche locale de l'entité singapourienne Maritime and Mercantile Group, en 2023. Tout laisse croire que l'ex-attorney general Manish Gobin et l'ex-chef de la diplomatie mauricienne Alan Ganou seront également convoqués par la Financial Crimes Commission mardi. Ils seraient appelés à fournir de plus exemple en détail sur ce contrat d'approvisionnement du pays en essence, en diesel et en jet A1 pour la période du 1er août 2023 au 31 juillet 2024. Les messages extraits du téléphone portable de Karina Neysus révéleraient que Ranganathan Padayachi et Sudesh Kalichorn seraient personnellement impliqués dans l'octroi de ce contrat de 691 millions de dollars américains. Un appel d'offres international avait été lancé par la State Trading Corporation pour ensuite être annulé avant que le contrat ne soit attribué à la Maritime and Mercantile Group. L'ex-directeur de la State Trading Corporation, Rajiv Sevan Singh, a lui aussi été arrêté dans le cadre de cette enquête.
1: Dans notre partie de l'actualité, un accord d'environ 1 milliard de roupies sera signé cette semaine avec le gouvernement chinois pour la fourniture de batteries destinées à renforcer la capacité du réseau électrique mauricien. Cette initiative vise à prévenir les coupures durant les périodes de forte demande, notamment pendant la haute saison touristique et les mois marqués par une utilisation accrue des climatisateurs. Par ailleurs, le ministre de l'énergie Patrick Acervaden a annoncé avoir tout récemment investi dans 2 batteries de 20 MW afin de mieux soulager le réseau en cas de surcharge et de répondre à la demande. Des propos recueillis par Shriya Sanasi.
6: Et n'en poussantase, risque tout le temps. Courons ça. Et n'a pas d'imprévu. Et n'a pas d'inexpected. Et n'a pas de machine qui n'a pas tout mon panne. Vous pas besoin de dire où qui vous connaît. Déjà, nous avons une machine et a 30 ans, 35 ans. Mais nous pouvons faire tout. C'est pour cette raison qu'il nous lance sa campagne d'efficience énergétique. C'est pour cette raison qu'il nous lance des batteries 40 MW. C'est pour cette raison qu'il m'a signé dans la semaine avec le gouvernement chinois un accord pour nous gagner 1 milliard ou puis pour nous lancer batterie encore.
1: 16h08 sur les ondes de Radio One. La suite après la pause pub.
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2: Vous écoutez le Grand Journal, place à l'actualité dans le monde avec une nouvelle épidémie d'Ebola en République démocratique du Congo qui connaît une progression alarmante avec plus de 1350 décès enregistrés et 3075 cas confirmés. En 5 jours seulement, le nombre de morts a augmenté de plus de 40%, faisant de cette flambée la plus rapide jamais observée. Des experts en santé publique alertent sur une propagation comme un feu de forêt aggravé par les conflits dans les zones touchées et le manque de ressources médical. Des chercheurs tentent d'accélérer le développement de solutions, notamment avec un vaccin expérimental récemment administré à un premier volontaire. Et puis les discussions entre l'Iran et l'Oman sur la sécurité maritime dans le détroit d'Ormuz auraient enregistré des progrès, selon le porte-parole du ministère iranien des Affaires étrangères. Après près de 2 semaines de tensions et d'affrontements avec les États-Unis, Téhéran affirme avoir suspendu ses attaques contre les pays du Golfe et les intérêts américains dans la région en réponse à l'arrêt des frappes américaines contre l'Iran. Le Qatar et l'Arabie Saoudite ont également échangé sur la situation régionale et appelé au maintien du dialogue ainsi qu'à la liberté de navigation dans le détroit d'Ormuz. Voilà ce qui met un point final à cette édition. Merci de l'avoir suivi. La suite, c'est toujours en musique sur les ondes de Radio One.
3: Merci et rendez-vous tout à l'heure. 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
2: Bonne écoute, bon dimanche, 16h30.
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0: En ce dimanche, branché Radio One, merci d'être avec nous. Il est 17h. C'est un chanfou, Shazia Topsy. Bon après-midi.
1: Bon après-midi, Loana. Bon après-midi à tous. Le directeur de l'hôtel Pakistan à Pleine Verte affirme avoir été agressé au cutter hier après-midi et dépouillé de la recette de son établissement, soit plus de 100 000 roupies ainsi qu'un billet de 50 euros. Selon sa version, deux hommes à scooter l'auraient abordé avant que l'un d'eux ne le blesse au poignet et ne s'empare du sac contenant l'argent. Les deux suspects ont été arrêtés quelques heures plus tard. Cependant, ils ont à leur tour porté plainte, affirmant avoir été agressé par le directeur de l'hôtel et plusieurs de ses proches. La police poursuit son enquête afin d'établir les circonstances exactes de cette affaire. Les syndicats dénoncent la procédure accélérée prévue pour l'adoption du Finance Bill qui sera présenté en première lecture, en première, deuxième et troisième lecture ce mardi au Parlement. Ils estiment que les amendements au système de pension seront examinés dans des délais beaucoup trop courts. Reste tout juge inacceptable de débattre de 119 dispositions en si peu de temps. Le front commun syndical contre la réforme des pensions tient une réunion d'urgence demain afin de définir sa stratégie et de tenter de retarder l'adoption du projet de loi. La Consumerize Association salue la mise en place des subventions destinées à financer l'installation de panneaux photovoltaïques sur les toits des ménages mauriciens. Son secrétaire Claude Canabadi estime que le gouvernement a retenu une proposition formulée par l'association des consultations lors des consultations budgétaires. Selon lui, cette mesure permettra d'encourager la production d'énergie solaire par des particuliers tout en contribuant à réduire la pression sur le réseau du CEB. Enfin, dans le monde, le typhon Nuhul a touché le sud de la Chine avec des fortes pluies et des vents violents. Selon les autorités chinoises, il s'agit du typhon le plus puissant à atteindre le pays cette année. Plus de 715 000 habitants ont été évacués par mesure de précaution. À Hong Kong, environ 650 vols ont été annulés et au moins 9 personnes ont été blessées. C'est tout pour ce point avec l'actualité. À venir, le journal des sports.
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0: L'actualité sport, le journal avec vous, Shazia Topsy.
1: Et nous démarrons avec les Jeux du Commonwealth et cette belle performance du Ziggy Agathe. Le boxeur mauricien a validé son billet pour le tour suivant après sa victoire face au Papou Néo-Guinéen James Paul en moins de 65 kilos. Deux autres mauriciens monteront sur le ring ce soir. Marine Gabrielle affrontera la Samoane Danielle Dominique Holland en moins de 54 ans à 21h30 avant Fabrice Carl Valérie, porte-drapeau de la délégation qui sera opposée au Néo-Zélandais Alex Mukuka en moins de 55 kilos à 22h45. En natation, Hans Li Yingping s'est imposé dans sa série du 50 mètres breast en 28 secondes 89, mais ce chrono ne lui permet pas d'accéder aux demi-finales. Adissa Kokshun termine, elle, 7e de sa série du 100 mètres nage libre en 1 minute 1 seconde 59. Cyclisme à présent, le Tour de France 2026 s'achève aujourd'hui avec la 21e étape entre Thoiry et les Champs-Élysées. Le parcours réduit à 89 km pour des raisons de sécurité proposera un final inédit avec trois accessions de la butte Montmartre avant l'arrivée à Paris. On des nouvelles du mercato. Manchester City suit l'ailier portugais Pedro Neto actuellement à Chelsea alors que Brighton serait prêt à investir 60 millions de livres pour recruter le jeune milieu de Tottenham, Lucas Bergvall. L'Inter Milan confirme également son intérêt pour le défenseur argentin Cristian Romero. De son côté, West Ham a rejeté une offre de Brentford pour le Sénégalais El Hadji Malik Diouf alors que le club souhaite le conserver. On termine avec les nouvelles des matchs en cours. Liverpool a réussi ses débuts de pré-saison en s'imposant 4 buts à 2 face à Sunderland à Nashville aux États-Unis. Cette rencontre marquait également la première sortie officielle des Reds sous la direction de leur nouvel entraîneur Anthony Iraola. Kieran Morrison a ouvert le score dès la 13e minute avant l'égalisation d'Enzo Lefebvre pour Sunderland à la 28e. Au retour des vestiaires, Timur Tutirov a donné l'avantage aux Black Cats à la 49e minute. Mais Liverpool a rapidement réagi grâce à Dominique Szoboszlai à la 56e minute, Federico Chiesa à la 72e et Lewis Koumas à la 85e minute. Voilà pour l'actu sport de cet après-midi. Je vous retrouve à 18h pour le journal.
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1: C'est Ready One, merci de nous écouter où que vous soyez, il est 17h30. 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
2: Très bon début de soirée, merci de votre fidélité à l'écoute de Radio One, il est 18h. Chazia Topsy, bonsoir.
3: Bonsoir Andy, bonsoir à tous.
2: Les titres qui font l'actualité.
3: L'OMSM réclame une enquête indépendante après la diffusion présumée de faux échanges WhatsApp liés à Pravin Jugnauth. Rakesh Bokhari dénonce une fabrication grossière et demande l'identification des responsables. La procédure accélérée du gouvernement pour le Finance Bill contestée. L'opposition et les syndicats réclament un examen approfondi des textes jugés majeurs pour l'avenir économique et social du pays. Un enfant percuté par une moto dans un hit and run à Bambou. Le garçon âgé d'une dizaine d'années transporté d'urgence à l'hôpital par la police. Le protocole de distribution de la méthadone jugé peu adapté aux personnes en emploi. L'ONG Elle réclame une révision du dispositif, estimant que certaines contraintes pourraient favoriser le recours à un marché parallèle. 220 000 personnes évacuées face à un feu de forêt incontrôlable près de Bordeaux. Les pompiers luttent toujours contre les flammes alors que des milliers d'hectares ont déjà brûlé. Le mouvement socialiste militant réagit après la circulation d'une capture d'écran attribuée à Rakesh Bokhari, Chief of Staff au Prime Minister's Office, concernant une éventuelle arrestation de l'ancien Premier ministre Pravin Jugnauth. Dans un communiqué émis cet après-midi, le parti soulève plusieurs interrogations sur les circonstances entourant la plainte déposée au Central CID et demande que l'authenticité des messages soit établie. Le MSM s'interroge notamment sur la saisie du téléphone de Rakesh Bokhari, ainsi que sur les démarches entreprises pour vérifier l'origine des échanges diffusés. De son côté, Rakesh Bokhari affirme qu'il s'agit d'une fabrication grossière visant à diffuser de fausses informations et il souhaite que les responsables soient identifiés. Par ailleurs, l'ex-premier ministre Pravin Jugnauth est attendu à la Financial Crimes Commission demain. Il sera entendu dans l'enquête sur l'attribution du contrat de fourniture en carburant à la branche locale de la société singapourienne Maritime and Mercantile Group, représentée par Karina Neysus. Le contenu du téléphone portable de cette dernière a déjà conduit à l'arrestation des anciens ministres Renganadem Padachi et Sudesh Kalichern. Le point avec Ville Mounien.
4: Même s'il n'aurait pas personnellement échangé des messages avec Karina Neysus, à l'instar de Ranganathan Padayachi et Sudesh Kalichern, l'ex-chef de gouvernement de l'Alliance Les Peuples a expliqué les circonstances autour de l'attribution de ce contrat par la State Trading Corporation à la Maritime and Mercantile Investment, la branche locale de l'entité singapourienne Maritime and Mercantile Group, en 2023. Tout laisse croire que l'ex-attorney general Manish Gobind et l'ex-chef de la diplomatie mauricienne Alain Ganou seront également convoqués par la Financial Crimes Commission mardi. Ils seraient appelés à fournir des plus en détail sur ce contrat d'approvisionnement du pays en essence, en diesel et en jet A1 pour la période du 1er août 2023 au 31 juillet 2024. Les messages extraits du téléphone portable de Karina Neysus révéleraient que Ranganathan Padayachi et Sudesh Kalichern seraient personnellement impliqués dans l'octroi de ce contrat de 691 millions de dollars américains. Un appel d'offres international avait été lancé par la State Trading Corporation pour ensuite être annulé avant que le contrat ne soit attribué à la Maritime and Mercantile Group. L'ex-directeur de la State Trading Corporation, Rajiv Sevan Singh, a lui aussi été arrêté dans le cadre de cette enquête.
3: Nando Boda dénonce la procédure d'urgence choisie par le gouvernement pour faire adopter le Finance Bill et l'Economic and Financial Measures Bill ce mardi. Selon le leader du Rassemblement mauricien, ces deux textes regroupent plus d'une centaine d'amendements touchant 53 lois existantes. L'ancien ministre estime qu'il aurait dû faire l'objet d'un examen plus approfondi au Parlement ainsi que d'une consultation nationale avec les parlementaires concernés. Il critique aussi le manque de précision sur la réforme des pensions, notamment concernant les modalités d'un départ à la retraite avant l'âge de 65 ans dans le cadre du State Age Pension. Nando Boda.
5: Premier ministre et ministre des Finances qui l'y fait, hein. Les femmes qui sont révoltants, les amènent ça des billes là. Finance Bill, c'est une 58 clauses qui sont osées, 58 amendements. Et Economic and Financial Measures, c'est une 61 amendements, les amènent Ça débile là, mardi, et il donne ça un certificate of urgency, mais c'est une petite chose qui anti-démocratique et révoltant, parce que tout bon parlementaire, qui du côté du gouvernement, qui du côté de l'opposition, tout bon parti politique concerné, les syndicats, ils ont besoin qu'il y ait le temps pour étudier sa débile qui nous appelle un omnibus legislation. Et là, dans le parlement, il y a un vrai débat.
3: Et une autre voix s'élève contre cette procédure accélérée, cette fois du côté syndical avec la General Workers Federation, qui réclame également un débat parlementaire plus approfondi. Son président, Clancy Bibi, se dit vivement préoccupé par cette procédure. Selon le syndicaliste, un texte aux importantes répercussions économiques et sociales mérite un examen approfondi, des consultations et un véritable débat impliquant l'ensemble des parties concernées. Il appelle ainsi le gouvernement à revoir sa décision. Clancy Bibi est au micro d'Anushka Bagalou Santek.
0: Ce texte de loi-là, il demande un examen beaucoup plus approfondi, un échange parlementaire et aussi besoin de permettre à la classe syndicale aussi que donne ce bon input, même nous pendant le parlement, mais nous, là, nous avons donné qu'il faut besoin, nous avons critique qu'il besoin faire. Mais au départ, nous peut dire qu'il besoin consulter la classe syndicale, besoin consulter la société civile, qui se permettait, au lieu que le gouvernement vienne vers de conciliation et vienne vers le dialogue social, c'est pas normal d'un pays démocratique.
3: Et je vous le disais en titre, un hit and run s'est produit cet après-midi à Bambou, à proximité d'un supermarché. Selon les premières informations, une moto aurait percuté un jeune garçon âgé d'environ d'une dizaine d'années alors qu'il se trouvait près d'un passage piéton. Après impact, le véhicule aurait quitté les lieux. La police est intervenue rapidement et a pris en charge l'enfant qui a été transporté à l'hôpital pour recevoir des soins. L'identité du conducteur impliqué reste à être établie. Et aussi dans l'actualité, le directeur de l'hôtel Pakistan Pleine Verte affirme avoir été attaqué au Qatar et délesté de plus de 100 000 roupies en espèces alors qu'il se trouvait devant son établissement. Deux suspects ont été arrêtés quelques heures plus tard, mais l'affaire a pris une nouvelle tournure lorsque ces mêmes suspects ont à leur tour porté plainte pour des agressions dont ils disent avoir été victimes. Plus de détails avec Nicoletta Estasi-Sandian.
1: Les faits se sont produits samedi après-midi devant le Pakistan Hotel à Pleine Verte. Selon le directeur de l'établissement, il venait de récupérer la recette de la journée, soit plus de 100 000 roupies, ainsi qu'un billet de 50 euros, lorsqu'un scooter transportant deux hommes s'est arrêté à sa hauteur. Après un bref échange, l'un des occupants serait descendu et l'aurait blessé au poignet avec un cutter avant de s'emparer du sac contenant l'argent. Alertés, les employés sont sortis, mais les suspects ont réussi à prendre la fuite. Quelques heures plus tard, la police a arrêté deux hommes dans le cadre de cette enquête. Toutefois, ceux-ci ont également déposé des plaintes, affirmant avoir été agressés par le directeur du Pakistan Hotel et plusieurs de ses proches à l'aide d'une chaîne, des coups de poing et d'une matraque télescopique. Les investigations se poursuivent afin d'établir les circonstances exactes de cette affaire.
3: 14 cas de dépôts illégaux de déchets, 14 véhicules avec des émissions de fumée dépassant 70% d'opacité, 3 infractions pour consommation de cigarettes dans zone publique et une contravention pour utilisation d'un téléphone portable au volant ont été enregistrées lors d'une opération de contrôle menée par la police de l'environnement vendredi. En parallèle des verbalisations, les officiers ont également mené des séances de sensibilisation auprès des usagers de la route sur l'importance du respect des règlements environnementaux. Et un habitant de Chemin-Grenier a été interpellé hier avec 36 bandes de papier imprégnées de drogues synthétiques. Il était à bord d'un autobus quand les officiers de là-dessous l'ont arrêté. Une perquisition menée à son domicile n'a révélé aucun élément incriminant. Le suspect a été placé en détention au poste de police de Chemin-Grenier. Et alors que les autorités poursuivent la lutte contre le trafic de drogue, des acteurs de terrain appellent également à revoir les dispositifs d'accompagnement des personnes en traitement, à l'instar du système de distribution actuelle de la méthadone qui suscite des interrogations. Le protocole en vigueur serait difficilement adapté aux personnes exerçant un emploi à plein temps, notamment en raison de la phase initiale du traitement qui impose une présence quotidienne pendant 2 semaines. Cette contrainte pourrait compliquer la poursuite d'une activité professionnelle et par conséquent favoriser le recours à un marché parallèle. Le directeur de l'association L, Ashwin Gangaram, s'exprime au micro de Nicoletta Estasi-Sandian.
6: Par rapport à nous, l'intervention au terrain, un site méthadone, ce qui nous aurait manqué, c'est qu'il y ait certainement une normande qui touche qui pas des déroulements bizarre mais une normande du monde qui pour moment je très trop je peux bien rester la méthode qui fait je travaille je peux pas avoir absent dans le travail à faire rester dit tous les grands matins qui invoque par contre, les raisons que vous allez invoquer pour vous être capable de gagner des semaines congés, par exemple, dans ce travail, vous êtes allemand plein de traitements.
3: 18h10 sur les ondes de Radio One passe à l'actualité dans le monde avec un vaste incendie de forêt qui continue de ravager la région de la Gironde au sud-ouest de la France près de Bordeaux. Les autorités ont évacué environ 220 000 personnes depuis le début du feu le 22 juillet dont 55 000 habitants déplacés dans la nuit d'hier à aujourd'hui. Le brasier a détruit près de 42 000 hectares de végétation faisant de cet incendie l'un des plus importants en France depuis la Seconde Guerre mondiale. Les pompiers décrivent un feu difficile à maîtriser générant ses propres vents et se déplaçant d'une manière imprévisible. Pendant ce temps, une vague de chaleur intense a provoqué près de 900 incendies en Tunisie en seulement 72 heures. La majorité des feux ont été maîtrisés, mais deux incendies importants restent actifs au nord-ouest du pays. La protection civile tunisienne a fait appel à une aide internationale avec la participation d'un avion italien et de deux avions algériens pour combattre les flammes. Selon les autorités forestières, environ 4400 hectares de forêt ont brûlé depuis le 1er mai contre 2705 hectares durant la même période l'année dernière. Les incendies seraient liés à la chaleur extrême, à la négligence et à des actes criminels. Voilà ce qui met un point final à cette édition. Merci de l'avoir suivi. La suite, c'est toujours en musique sur les ondes de Radio One.
2: Merci Shazia. Le prochain point sur l'actualité d'ici une heure.
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week-end, certes, touche doucement à sa fin, mais pas question de stresser pour la nouvelle semaine tout de suite. Jusqu'à 22h là, on prend le temps, on ralentit le rythme avec les plus belles chansons des années 80 et 90.

est peut-être encore sur la route ou même revenant d'une sortie en famille ou d'un petit dîner, là vous restez avec nous quand même ce soir. Musique souvenir, les chansons qui rappellent peut-être un slow, un road trip ou même simplement une époque où l'on dansait, l'on vibrait ensemble. On rembobine les cassettes au stylo même, ce sont les souvenirs des années 80 et 90 sur Radio 1.

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ce dimanche soir. Ludovic qui n'est pas là, mais on assure quand même avec la playlist. On voyage dans le temps. Et dites-nous d'ailleurs le morceau qui passait peut-être à votre époque, les années 80 ou encore 90. Nous avons préparé cette belle playlist pour vous.

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0: dans Radio 1, soyez les bienvenus, il est 19h. Un point sur l'actualité, Shazia Topsy, bonsoir.
1: Bonsoir Andy, bonsoir à tous. La procédure d'urgence choisie par le gouvernement pour l'adoption du Finance Bill et de l'Economic and Financial Measures Bill suscite des critiques. Le leader du Rassemblement mauricien, Nando Boda, estime que ces textes qui comportent plus d'une centaine d'amendements touchant 53 lois nécessitaient un examen parlementaire plus approfondi ainsi qu'une consultation avec les partenaires concernés. Il dénonce également le manque de précision entourant la réforme des pensions, notamment sur des conditions d'un départ avant 65 ans. Justement, alors que le Finance Bill doit être débattu et adopté mardi, l'avocat Neil Kant Dalou hausse le ton contre la réforme annoncée du système de pension. Il réclame ainsi l'abandon des réformes prévues et l'ouverture de véritables consultations nationales réunissant le gouvernement, les syndicats et la société civile. Selon lui, toute modification d'un régime aussi important doit faire l'objet d'un large consensus avant sa mise en œuvre. Un hit and run s'est produit cet après-midi à Bambou, à proximité d'un supermarché. Selon les premières informations, une moto aurait percuté un jeune garçon âgé d'environ une dizaine d'années alors qu'il se trouvait près d'un passage piéton. Après l'impact, le véhicule aurait quitté les lieux. La police est intervenue rapidement et a pris en charge l'enfant qui a été transporté à l'hôpital pour recevoir des soins. L'identité du conducteur impliqué reste à être établie. Enfin, dans le monde, le Venezuela a annoncé son retrait officiel de la Cour pénale internationale en notifiant sa décision aux Nations Unies. Caracas accuse l'institution de partialité et affirme qu'elle aurait principalement ciblé des pays d'Afrique et d'Amérique latine. La présidente par intérim a également critiqué le fonctionnement de la Cour qu'elle accuse de manquer d'impartialité envers les pays du Sud global. C'est tout pour ce point avec l'actualité. La suite, c'est toujours avec Andy.
0: Merci Shazia, bonne soirée.
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Certains morceaux n'ont pas pris une ride. On les entend et d'un coup, on revoit peut-être une pièce, une radio, une vieille télé ou même une cassette enregistrée un peu à l'arrache. Oh là là, quel souvenir! Vous avez peut-être vécu ça. Pour les plus jeunes, peut-être pas. Bah, partagez ces souvenirs-là ensemble en famille ce soir.

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Vous êtes nombreux à finir ce dimanche à la maison, peut-être déjà en mode canapé, chill. Vous avez fait le bon choix, on s'occupe de la bande-son avec les titres qui vous ont marqué ces deux décennies cultes, 80s, 90s.

continuez à nous écouter où que vous soyez, cuisine, salon, voiture ou même terrasse. 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
1: Il y a des chansons qui sentent l'été, même en plein hiver. Quelques notes, c'est tout un souvenir qui revient. On a encore plein pour vous jusqu'à 22h.

0: Bonne soirée, vous écoutez Radio 1, il est 20h. Cette édition, Shazia Tapsi, bonsoir.
1: Bonsoir Andy, bonsoir à tous. Le MSM réagit après la diffusion d'une capture d'écran attribuée à Rakesh Bokhari, Chief of Staff au Prime Minister's Office, concernant une éventuelle arrestation de l'ancien Premier ministre Pravin Jugnauth. Dans un communiqué, le parti soulève plusieurs interrogations sur la plainte déposée au Central CID et demande que l'authenticité des échanges soit vérifiée. Le MSM questionne notamment les procédures suivies, dont la saisie du téléphone de Rakesh Bokhari et les moyens utilisés pour établir l'origine des messages. Un pharmacie dispenser a été arrêté par l'atout à Port-Louis hier. Cela car il avait 30 plaquettes de cyranalène qui est le nom commercial du principe actif prégabaline. Une perquisition menée dans la salle de repos de la pharmacie a permis de découvrir d'autres psychotropes ainsi que 8 400 roupies et 50 euros. Une fouille à son domicile a ensuite permis la saisie de 19 400 roupies soupçonnées de provenir du trafic de drogue ainsi que plusieurs boîtes vides de cyranalène 150 mg et 75 mg. Une enquête est en cours. Alors que les autorités intensifient la lutte contre le trafic de drogue, des acteurs de terrain plaide pour une révision des dispositifs d'accompagnement des personnes en traitement. Le système actuel de distribution de la méthadone est notamment remis en question, jugé peu adapté aux travailleurs à plein temps. La phase initiale du programme, qui exige une présence quotidienne pendant 2 semaines, représenterait une contrainte difficilement conciliable avec une activité professionnelle. Ils appellent ainsi à une adaptation du protocole afin de garantir un accompagnement plus accessible. Enfin, dans le monde, une crue soudaine a frappé un site touristique en Chine cet après-midi, faisant 10 morts et 23 blessés. Le torrent de montagne provoqué par de fortes pluies en peu de temps a piégé plusieurs campeurs présents dans la zone, connue pour ses paysages naturels et ses ruisseaux de montagne. Selon les autorités, 174 personnes ont été secourues et les blessés ont été transportés à l'hôpital. C'est tout pour ce point avec l'information. La suite, c'est toujours en musique avec Andy.
0: Merci Shazia. Le prochain point sur l'actualité d'ici une heure.
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20h passées, on passe dimanche soir en écoutant Radio 1, les tubes des années 80-90 qui traversent les générations. Et ça connaît parfois encore mieux même ces moments-là. 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

Dans quelques minutes, encore une salve de classiques, mais en mode slow, cette fois certains titres que vous n'avez peut-être pas entendus depuis très longtemps et pourtant impossible de les oublier dès qu'on entend l'intro, vous connaissez par cœur.

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soirée mood apaisée, le dimanche qui glisse doucement vers la nuit, vers cette nouvelle semaine, mais on garde encore une heure ensemble, une dernière heure pour tamiser les lumières, la séquence slow 21h-22h, génération 80-90.

0: cette édition. Shazia Topsy, bonsoir.
1: Bonsoir Andy, bonsoir à tous. Le MSM a réagi après la diffusion d'une capture d'écran attribuée à Rakesh Bokhari, Chief of Staff au Prime Minister's Office, concernant une éventuelle arrestation de l'ancien Premier ministre Pravin Jugnauth. Dans un communiqué émis cet après-midi, le parti soulève plusieurs interrogations sur la plainte déposée au CCID et demande que l'authenticité des échanges soit vérifiée. Le MSM questionne notamment les procédures suivies, dont la saisie du téléphone de Rakesh Bokhari et les moyens utilisés pour établir l'origine des messages. De son côté, ce dernier affirme qu'il s'agit d'une fabrication grossière destinée à diffuser de fausses informations et il souhaite que les auteurs soient identifiés. Le Finance Bill et l'Economic and Financial Measures Bill continuent de provoquer des réactions. Nando Bouda, leader du Rassemblement mauricien, critique la décision du gouvernement de faire adopter ces textes en urgence alors qu'ils comprennent plus d'une centaine d'amendements affectant 53 lois existantes. Il estime qu'un débat parlementaire approfondi et une consultation nationale étaient nécessaires, notamment sur la réforme des pensions. Du côté syndical, la General Workers Federation partage ses préoccupations. Son président, Clancy Bibi, juge qu'un texte aux conséquences économiques et sociales importantes doit faire l'objet d'un véritable échange et appelle le gouvernement à revoir sa démarche. Et puis un comptable de 56 ans a porté plainte après avoir été victime d'une violence. Attaque hier à Pellegrin-Sébastopol. Dans sa déposition, il explique qu'il circulait avec sa mère, âgée de 72 ans, et son neveu lorsqu'une camionnette aurait bloqué leur passage. 5 individus seraient alors descendus du véhicule avant de lancer plusieurs pierres en direction de sa voiture, endommageant notamment le pare-brise. Les suspects auraient également proféré des menaces de mort à son encontre. Aucun blessé n'est à déplorer, mais le véhicule a subi d'importants dégâts. Le plaignant évoque un conflit familial lié à un héritage comme possible origine de cette agression. La police a ouvert une enquête. Enfin dans le monde, une vaste opération de recherche est en cours en Allemagne après une présumée attaque terroriste lors d'un événement Pride à Berlin hier soir. Une femme a été tuée et au moins 29 personnes blessées après qu'un véhicule a percuté la foule. Le suspect, identifié comme un citoyen allemand d'origine libanaise connu des services de police, aurait ensuite agressé plusieurs personnes avec une lame ressemblant à une machette. Le ministre allemand de l'Intérieur a annoncé un renforcement du niveau de vigilance, tandis que le chancelier Friedrich Merz promet une enquête menée avec la plus grande rigueur. C'est tout pour ce dernier point avec l'actualité. Merci de l'avoir suivi. Le prochain rendez-vous avec l'info, c'est demain à partir de 5h.
0: Merci Shazia, bonne soirée.
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Ces deux décennies avaient ce talent, faire des chansons simples mais qui restaient dans la tête pendant des années et garder les bons souvenirs, surtout en mode love jusqu'à 22h.

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Merci d'être là en cette fin de week-end. Si vous avez envie d'un titre en particulier, d'un souvenir même lié à une chanson, vous êtes au bon endroit. 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

On arrive doucement à la fin de cette soirée, encore quelques grands classiques pour terminer ce dimanche en douceur et attaquer cette nouvelle semaine. Le plaisir de vous avoir accompagné depuis 18h et le plaisir aussi de vous retrouver dès demain à partir de 5h. Matin Bonheur, Avis sera là, le Wake Up Show avec Louana et toute son équipe, ça va être trop bien. Quant à moi, demain 15h pour le Drive, une nouvelle semaine. Ciao, bisous, merci de votre fidélité à Radio 1.

0: en vous souhaitant une merveilleuse soirée à l'écoute de Radio One. Il est 22h.
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2: Il est 22h30.
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0: 23h. 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